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1: Et maintenant, sur Couleur, on écoute un extrait de l'album La peur et le vent de l'artiste Eiffel avec le titre Or.

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1: Après plusieurs EP, le groupe Rhône-Alpin Marla Fredon a sorti en avril 2026 un nouvel EP. On écoute le titre Figer le soleil, extrait de cet EP éponyme, et c'est le coup de cœur de Gérard, animateur de l'émission Itinéraire Bis sur Radio Couleur.

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1: Messieurs, dames, c'est formidable. En espagnol, maintenant.
0: Aprovechez. 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
1: Il y a tout juste un an, Spelling marquait une étape majeure de son parcours avec la sortie de son premier album In Art With Rust. Aujourd'hui, pour souffler cette première bougie, il nous propose la sortie du clip officiel de The Best Line. Et c'est mon coup de cœur sur Radio Couleur.

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1: Le mercredi 20 mai, entre 9h et midi, l'association Jaspire vous propose de rencontrer l'avocate Maître Anna Corroyer, spécialiste en droit du travail et en droit de la sécurité sociale, en permanence juridique à la Fabrique à Saint-Jean-de-Bournay. Pour en savoir plus, rendez-vous sur https://jaspire.com. Le jeudi 21 mai, la SMAC Les Abattoirs à Bourgoin-Jallieu vous ouvre ses portes dès 18h. Le musicien Karim Dabo, précédé des percussions de l'ensemble bergalien Vibration Mystique, interprétera ses œuvres afropop accompagnées de son quintet. Plus d'informations sur www.lesabattoirs.fr. Le samedi 23 mai, à 19h, les élèves des cycles 2 et 3 du Conservatoire de la Capie vous invitent à découvrir leur spectacle interdisciplinaire mêlant théâtre, vidéo et musique contemporaine. Le reviseur, la vigilance est partout. Jouez sur les planches du Conservatoire Hector Berlioz Capie à Bourgoin-Jallieu. Plus d'informations sur https://conservatoire.capie-aglo.fr. Sortez vos paillettes et vos outfits les plus flamboyants. Gouverne Maman et la section Nord-Isère de la Ligue des Droits de l'Homme vous attendront le samedi 23 mai à 14h sur la place de la Folatière pour la toute première Marche des Fiertés de Bourgoin-Jallieu. Retrouvez toutes les informations sur la page Facebook de l'événement. Le musée-galerie Claorum, situé à Bourgoin-Jallieu, vous propose, pour sa première exposition de la saison, de venir admirer les cuivres du graveur Alain Barre, personnalité incontournable dans le monde de la gravure. Le musée est ouvert les lundis, mardis, vendredis et samedis après-midi de 14h à 18h. Plus d'informations sur bit.ly/mgclaorum. Le dimanche 24 mai, le groupe Les Folques de Pie, qui fait vibrer les parquets avec un large éventail de danse, vous invite au Triolet à Tignes-Jamézieux à partir de 15h pour un bal folk aussi riche que festif. Plus d'informations sur www.letriolet.fr. Le dimanche 31 mai, le groupe Chien Lune, qui s'inspire du musicien Louis-Thomas Hardine, sera sur la scène de l'espace Morgado à Bourgoin-Jallieu à 17h. Plus d'informations sur https://espacemorgado.fr. Le mardi 5 mai, à partir de 9h, le musée mémorial d'Izieux ouvrira la troisième session de ses journées conférences sur le thème de la mémoire et de la transmission. Inscription et réservation sur www.memorialisieux.eu.
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3: Et maintenant, on retrouve Pitchy, le titre Lendemain de fête, extrait de l'album éponyme.

0: Bonjour et bienvenue. Aujourd'hui, vous écoutez l'épisode numéro 8 des enquêtes de Lucette Girouette, ou reprendre du poil de la bête. Lucette soupira.
1: Je pense prendre quelques jours en télétravail, histoire de, enfin tu sais, pouvoir me concentrer efficacement sur le sujet d'article que tu m'as donné.
0: C'est ce qu'elle avait dit à son rédacteur en chef l'autre jour, peu après le départ de Bertrand Festinbosc, actionnaire principal du journal. Depuis, elle n'était pas retournée dans les locaux de Raviol Gazette. Elle relut le titre provisoire de son article en devenir.
1: Nouveau look pour la façade de la mairie.
0: Puis marmonna, approchant ses mains de son clavier.
1: Eh ouais, on passe du blanc cassé au blanc crème et c'est mon devoir d'en informer la population.
0: Mais Lucette ne tapait rien. Ses doigts ne naviguaient pas entre les touches sur lesquelles était pourtant fixé son regard. Regard qui, lentement, petit à petit, dévia vers un gros carton. Un carton qui débordait d'images, de documents, de photos qui collaient encore car retirées précipitamment du mur sans en enlever la patafix à l'arrière. Inconsciemment, Lucette se mit à se pencher vers le carton, comme pour l'attraper. Puis, elle eut un sursaut.
1: Non, je dois pas. Je peux pas me permettre de recommencer avec ça. C'est pas parce que ces enquêtes mêlées les unes aux autres m'ont pris tout mon temps ces derniers mois qu'il faut que j'en fasse toute une histoire, non mais. Puis personne ne me croira, de toute façon je suis seule et je suis personne. J'aurai plus rien si je recommence.
0: Elle observa alors son écran d'ordinateur, toujours ouvert sur son traitement de texte, et soupira à nouveau.
1: Bon, que je m'y mette.
0: Puis se mit à taper.
1: Ça a été un choix difficile. Non, c'est abusé. Bon, plutôt, après plusieurs années de... Oh, non, j'aime pas. D'humeur printanière, la mairie décide... Oh non, c'est nul, purée.
0: Elle n'eut pas le temps de s'énerver plus sur la formulation de la première phrase de l'article qu'elle n'avait pas envie d'écrire. Trois coups frappés sur sa porte l'interrompirent. Elle se détourna de son ordinateur, poussa ses jambes pour faire rouler légèrement sa chaise du côté de la porte, tendit son cou et demanda, presque reconnaissante.
1: C'est qui ?
2: C'est moi.
0: Lucette se crispa instantanément, reconnaissant la voix de Flozen.
1: Qu'est-ce que tu fais là ?
2: J'ai vu le post sur ton blog.
1: Ah ouais ?
2: Il ne faut pas que tu abandonnes, Lucette.
1: De quoi ?
2: Ton enquête. Tu ne dois pas abandonner. Il faut que...
1: Mais tu te fous de moi ? Tu crois que j'ai le choix ? Je peux pas continuer, je peux pas. Si je continue, je suis foutue. Et tu sais pourquoi ?
0: Lucette s'approcha de la porte, pour être sûre que son interlocutrice entendrait ce qu'elle avait à lui dire, terminant...
1: Parce qu'une certaine Flozen Festinbosc a tout balancé à son daron.
0: Flozen resta silencieuse un moment. Elle était toujours derrière la porte. Lucette entendait sa respiration et sa bouche, qui s'ouvrait sur du rien, comme si elle s'empêchait de parler. Finalement, elle bafouilla.
2: Désolée, je sais que j'ai fait une erreur et je suis désolée. Mais je suis pas là pour ça, je suis pas là pour que tu me pardonnes, parce que je sais que peut-être tu me pardonneras jamais et je comprends, mais je veux juste... Je voulais te dire, tes enquêtes, elles comptent pour les gens. Et enfin, je ne suis pas là pour mon père, tu... T'es pas obligé de me croire, je comprendrai si tu ne me crois pas, il ne sait pas que je suis là. Enfin, bon... Je sais que tu meurs d'envie de la reprendre, cette enquête. Je t'ai vu sur le terrain, Lucette. Et ça te ressemble pas de reculer au premier obstacle. Je te promets que si mon père te cherche des noises, crois-moi, tu ne seras pas seule pour te défendre. Pas cette fois-ci.
0: Flozen attendit, le cœur battant. Puis, elle entendit un soupir et un petit déclic dans la serrure. Lucette entrebâilla légèrement la porte, sans pour autant lui laisser le temps de passer.
1: Pourquoi tu m'as balancée ?
2: Je ne voulais pas, au début, je te jure. Je ne voulais pas. J'ai essayé de ne rien dire, mais il ne m'a pas cru. Et puis, il m'a dit qu'à part lui, tout le monde me méprisait et que sans lui, il m'arriverait des problèmes et que personne ne me viendrait en aide.
1: Et pourquoi tu l'as cru ?
2: Je ne sais pas. Je ne pouvais pas réfléchir. C'est mon père et depuis que je suis enfant, il a toujours fallu essayer de lui plaire, de le rendre fier et c'était si compliqué. Ça a fini par devenir presque impossible, mais ce jour-là, je ne sais pas pourquoi, il... D'habitude...
0: Flozen baissa les yeux.
2: D'habitude, il ne m'appelle jamais par mon prénom.
0: Lucette savait ce que ça voulait dire.
1: Entre.
0: Elle se décala sur le côté, élargissant l'espace disponible entre la porte et son cadre. Flozen se permit un petit sourire reconnaissant, tout en avançant.
2: Merci.
0: Avant de refermer la porte, distraitement, sans remarquer la caisse que son invité avait avec elle, la locataire de l'appartement demanda.
1: Il s'est vraiment pacté ici ?
2: Mon père n'est même pas au manoir cette semaine. Il est en déplacement à un séminaire sur les placements économiques rentables ou quelque chose comme ça.
0: Pensive, Lucette jeta un coup d'œil au carton.
1: Pour être honnête, je sais pas vraiment si je peux encore te faire confiance par rapport à l'enquête.
2: C'est aussi pour ça que je suis venue, à vrai dire.
0: Lucette, intriguée, se tourna vers celle dont les deux mains reposaient désormais sur le haut de la caisse, qu'elle avait posée sur une chaise.
1: Qu'est-ce que c'est ?
0: Demanda la journaliste, plus par besoin de confirmation que par manque de déduction.
2: L'élément majeur qu'il manquait encore à ton enquête la dernière fois que l'on s'est vu.
0: Il s'agissait d'une caisse de transport pour animal domestique. Lorsque Flozen l'ouvrit, en sortit un gros chat roux, au poil soyeux. Poil que Lucette avait croisé à plusieurs reprises, tout au long de son enquête. Alors qu'il se frottait aux jambes de sa maîtresse, Flozen reprit.
2: Je te présente Fifi. Enfin, officiellement, mon père l'appelle Arouette. Mais moi, je trouve que Fifi, ça lui va mieux. Parce qu'avec son caractère et son pelage, il me fait penser à... Enfin bref, si tu vérifies les dates sur les papiers, tu verras que comme par hasard, il est arrivé à la maison pile une semaine avant l'incident de l'étal de carottes au marché.
1: Waouh, alors là, je pensais pas que... Enfin, je me disais, peut-être que j'aurais une veste avec des poils dessus, comme ton pantalon le premier jour où je t'ai vu. Mais le chat et ses papiers, carrément, je m'y attendais pas.
2: Oui, c'est vrai. Je ne voulais pas faire les choses à moitié.
1: Par contre, ce qui me manque encore, c'est le mobile. Le pourquoi ton père aurait volé tous ces trucs. C'est pas comme s'il avait besoin de voler quoi que ce soit.
2: En fait, je crois savoir retrouver la réponse.
1: Ah ?
2: Oui, suis-moi, je vais t'expliquer. On va voir Nicolas.
1: Nicolas ?
2: Histoire de le convaincre de publier ton enquête, une fois qu'elle sera terminée.
0: C'est la fin du 8e épisode des Enquêtes de Lucette Girouette. Avec nous, et merci beaucoup, Erinis, voix officielle de Lucette Girouette. Ainsi que Simon Parmentier et Lucas Noël, qui nous ont assuré en tandem les répliques pour Flozen. Un peu loin, mais on la remercie quand même parce qu'elle nous prête sa voix pour Flozen, Nausicaa. Et bien évidemment, hein, derrière les micros, les enregistrements, tout ça, Camille à la technique qui est là depuis le premier épisode. Donc elle a fait également l'épisode 2, 3, 4, 5, 6, 7 et maintenant le 8. Merci beaucoup. D'ailleurs les amis, si vous voulez nous donner vos réseaux, parler de vos projets, nous dire où on peut vous retrouver, allez-y, c'est l'instant pub.
1: Vous pouvez me suivre sur Instagram, donc Erinis, E-R-Y-N-I-S, .derme, D-A-E-R-M-E. Et des fois, je fais des trucs entre mes pauses de RSA.
3: Moi, sur Instagram, c'est lucas.noël. Et vous pouvez me voir au cinéma dans le film La vie d'une femme de Charline Bourgeois-Taquet.
4: Oui, je joue pour nos amis parisiens. Je joue à Paris, à la Gaîté Montparnasse en mai. J'ai 4 dates d'une pièce qu'on monte, qui s'appelle Et n'oubliez pas la pièce. Et on part à partir de septembre, 3 fois par semaine aussi à la Gaîté Montparnasse jusqu'en 2027. Voilà.
1: Super.
5: Eh bien, bonsoir à tous. Si vous avez apprécié ma voix et mon jeu ou quoi que ce soit, ou si ma fabuleuse voix, fabuleuse et incroyable, vous a plu, n'hésitez pas à me suivre sur les réseaux sociaux. Je fais du drag sur Montpellier. Le compte Instagram, c'est Crowley Alia. Et je fais des trucs un peu bizarres, des courts-métrages un peu chelous, un peu cabillotractés sur la chaîne YouTube Studio End Folk. Studio, bah, comme studio, et End Folk, E-N-D. F-O-L-K, comme si en allemand on avait dit la fin du peuple. Voilà, ça n'a rien à voir avec le mot la fin du peuple, mais c'est tout comme. Allez, des bisous et à la prochaine les enfants.
3: Et je vais skier les réseaux comme la mort.
0: Encore une fois, merci à toute mon équipe et merci à vous de nous avoir écoutés. On se dit à la semaine prochaine pour le nouvel épisode des enquêtes de Lucette Girouette.
1: À bientôt.
6: Il est l'heure de retrouver Old Laf, le titre Tu me parles, et cet extrait de l'album Délire chronique.

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auteur-compositeur et interprète lorrain, Alex Toucourt revient avec son 4e album intitulé Toboggan. Dans cet opus, il pose un regard sur notre monde. Il interroge nos rythmes, nos doutes, nos élans, mais toujours avec une forme de bienveillance lucide. Il observe et se questionne et glisse doucement de l'enfance à l'âge adulte, tout en gardant la fraîcheur de ses débuts. On écoute Le Soleil et c'est mon coup de cœur sur Radio Couleur.

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1: Le dimanche 24 mai à 15h, la compagnie Folk Classique vous propose le bal Les Folk de Pie sur la scène du Triolet à Tignes-Jamézieux. Plus d'informations sur www.letriolet.fr. Le samedi 23 mai à 20h30, l'espace Morgado à Bourgoin-Jallieu vous présente le spectacle Cri du cœur d'Aurélien Cavagna et mise en scène par Johan Jeunin. Plus d'informations sur https://espacemorgado.fr.

0: dimanche 3 mai à 16h30, le musée de Bourgoin-Jallieu propose aux enfants de 4 à 6 ans l'atelier Les textiles se rencontrent. Plus d'informations sur https://musée.bourgoin-jallieu.fr.
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0: Le mercredi 20 mai, le musée mémorial d'Izieux vous propose de découvrir Thélominus et Lola, un spectacle jeune public de Serge Cribus, qui aborde la thématique des sans-papiers et sera joué à la maison d'Izieux à 14h. Pour en savoir plus, rendez-vous sur www.memorialisieux.eu. Le jeudi 21 mai, à 20h15, comme chaque troisième jeudi du mois, l'association Philo et Partage vous invite à une soirée débat tournant autour de la question « Peut-on distinguer les savoirs, les croyances et les opinions ?» Elle aura lieu à la salle des fêtes de Saint-Alban-de-Roche. Pour plus d'informations, rendez-vous sur www.philoetpartage.fr. Le vendredi 22 mai, dès 19h, sous la halle de la place Joseph Serlin à la Verpillière, les ateliers de musique et danse traditionnelle du Conservatoire de la Capie vous invitent à leur Folk Club pour découvrir diverses musiques et danses d'Irlande, de Bretagne, des Balkans et d'ailleurs. Pour plus d'informations, rendez-vous sur https://conservatoire.capie-aglo.fr. Jusqu'au samedi 30 mai 2026, retrouvez l'exposition temporaire du Tag au Street Art au musée de Bourgoin-Jallieu. L'exposition se déroulera en 3 séquences thématiques. Plus d'informations sur https://musée.bourgoin-jallieu.fr.

0: jusqu'en juillet 2026. Préparez-vous à danser. 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Retrouvez le programme sur www.engrangeonslamusique.fr.
1: Je vous propose d'écouter le duo Volo avec Mes Sparrow, le titre Plus loin, et cet extrait de leur 7e album Mine de rien.

0: Il est l'heure de retrouver Marie Cigale, le titre Femme Tatouage, extrait de l'album éponyme.
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0: Le duo lyonnais Vilain Cœur vient de sortir un nouveau single, Madame Caprice. Sophie et Chris, qui forment ce duo, travaillent ensemble depuis 2007. Ils ont à leur actif plusieurs opus. On écoute Madame Caprice et c'est le coup de cœur de Gérard, animateur de l'émission Itinéraire Bis sur Radio Couleur.
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Le dimanche 31 mai, le groupe Chien Lune, qui s'inspire du musicien Louis Thomas Hardin, sera sur la scène de l'espace Morgado à Bourgoin-Jallieu à 17h. Plus d'informations sur https://espacemorgado.fr. Le mardi 5 mai, à partir de 9h, le musée mémorial d'Izieux ouvrira la troisième session de ses journées conférences sur le thème de la mémoire et de la transmission. Inscription et réservation sur www.memorialisieux.eu.

0: Je m'endors dans une ville nouvelle. L'esplanade, les après-midi.
1: Et en fait, quand je repense à mon enfance, c'est comme si ça avait duré une seule soirée d'été.
0: La résidence et puis...
1: Infini.
0: Le ciel.
1: Très longue. Quand ça traîne, et que ça convient à tout le monde que ça traîne comme ça.
0: Les films sont des trains dans la nuit. Je relis dans un agenda.
2: Moi, je me souviens très bien des sensations, des couleurs, des gens, enfin, mais pas des dates.
0: 18 juillet, Angoulême, pluie.
2: Ben, au bout de 40 ans, t'as 40 carnets et donc t'as 40 ans de vie.
0: Nul ne peut savoir.
2: J'ai dû commencer ça donc en.
0: À part moi.
2: En 78, donc tu vois, ça fait 40 ans presque, c'est ça. Ça donne quand même ben, le panorama d'une vie.
0: Les films sont des trains dans la nuit.
2: Enfin, c'est quoi une vie? Qu'est-ce qu'on a fait dans sa vie?
0: J'aime le bitume et j'aime les tours.
1: Je sais pas, avec le recul, je vois.

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musique classique, donc elle me chantait des chansons de Tino Rossi ou de que je trouvais jolies.

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On écoute maintenant Acoustic Roots, ce qui devient AKR, le titre En paix, et cet extrait de leur album Rendez-vous sous la lune.

23h40. Une insomnie rampe sur les draps. La nuit gravit le lit en pente. Les ombres conversent en silence, dessinent des pensées sur les murs. Elle joue avec les apparences, engendre d'étranges créatures. 3h40. 3h40 ouvre la porte à l'alizé des souvenirs, reviennent alors du fond des ans, des revenants. Et le plafond me happe et me balance à travers le temps et l'espace, jusqu'au générique d'une existence au parfum de lilas, de terre mouillée, sur fond de campagne et de cheminée d'usine. Quand l'enfant que j'étais accourait vers la voie ferrée pour voir passer des trains chargés de promesses, et qu'il s'imaginait sauter un jour prochain à bord du Scherzando Express.

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1: 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Plus d'informations sur https://espacemorgado.fr. Le mercredi 20 mai, le musée mémorial d'Izieux vous propose de découvrir Télominus et Lola, un spectacle jeune public de Serge Cribus, qui sera joué à la maison d'Izieux à 14h. Pour en savoir plus, rendez-vous sur www.memorialisieux.eu.
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1: Le vendredi 22 mai, à 20h, la compagnie Le Chat du Désert vous présente la nouvelle création de Grégory Fèvre. On n'est pas assez nombreux pour jouer Shakespeare. C'est toute l'aventure d'une troupe cherchant à faire vivre un univers foisonnant et démesuré avec les moyens du bord qui sera dépeint sur la scène de la salle Equinox à la Tour du Pin. Plus d'informations sur www.latourdupin.fr. Le jeudi 21 mai, au Théâtre de Verdure du Conservatoire de Villefontaine, les ateliers jazz vous attendent dès 18h pour vous présenter leur Jazz Club, où le jazz ne cesse de se réinventer. Pour plus d'informations, rendez-vous sur https://conservatoire.capi-aglo.fr. Le samedi 23 mai, à 20h30, l'espace Morgado à Bourgoin-Jallieu vous présente un spectacle entre contes et road movie, Le Cri du cœur d'Aurélien Cavagna, mise en scène par Johan Jeunin. Plus d'informations sur https://espacemorgado.fr. Jusqu'au dimanche 24 mai, découvrez les œuvres d'Annie Barrou, qui détourne l'art sacré au profit de l'inventivité et de la créativité, dans une exposition intitulée « Sacré art » et proposée dans l'église de Nivola-Vermel. Pour en savoir plus, rendez-vous sur www.les-saisons-2-vermel.fr. Jusqu'au 31 août 2026, retrouvez au musée de Bourgoin-Jallieu l'exposition éphémère « Au fil de l'eau » qui revient sur la représentation et l'utilisation de l'eau dans la peinture grâce à un parcours présentant une quarantaine de tableaux. Pour plus de détails, rendez-vous sur www.bourgoin-jallieu.fr. Dans vos oreilles, Fleur Benguigui and the Sensible Notes, avec leur titre More Understanding Than a Man, issu de l'album I-330.
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0: retrouver l'interview au micro de Enzo Tamga.
1: Dans le cadre de la 22e édition de la Nuit européenne des musées qui se tiendra le samedi 23 mai 2026, nous allons aujourd'hui faire un zoom sur le musée des moulages, situé cours Gambetta dans le 3e arrondissement de Lyon, juste devant le métro Garibaldi, au rez-de-chaussée d'un bâtiment à première vue banal. Il compte en réalité une véritable collection de plus de 2000 pièces. C'est pourquoi je reçois aujourd'hui Sarah Bétit, responsable des collections au musée des moulages de Lyon, qui sera ensuite rejoint par Étienne Buet, professeur d'art plastique au lycée Auguste et Louis Lumière et organisateur de l'édition 2026 de l'événement au musée des moulages. Bonjour.
2: Bonjour.
1: Alors pour commencer, est-ce que vous pourriez peut-être nous présenter le musée des moulages un peu plus en détail ?
2: Le musée des moulages appartient à l'université Lumière Lyon 2. C'est un vieux musée qui a été inauguré en 1899 dans d'autres lieux et dans un autre contexte. Au début, c'est un musée très centré sur l'université. Il fait partie de la faculté des lettres et il sert à l'enseignement et à la recherche en archéologie et en histoire de l'art grec. Il a ensuite beaucoup évolué au cours du XXe siècle. Sa collection s'est étoffée d'autres périodes. Et à présent, c'est un musée qui appartient toujours à l'université, mais qui est davantage ouvert sur l'extérieur et qui propose une riche collection de moulages, de copies assez variées pour parler de l'histoire de l'art, des civilisations du passé, mais aussi de l'archéologie, de l'histoire de l'enseignement, de la mythologie et de beaucoup d'autres sujets.
1: Alors, vous avez parlé de moulages, mais concrètement, de quoi il s'agit ?
2: Les moulages sont en vérité des tirages, des épreuves qui sont issues d'un moule. Ce sont donc des copies qui sont en plâtre et qui ont été réalisées à partir d'un moule, d'une prise d'empreinte sur une œuvre originale. Donc nous avons des moulages, c'est-à-dire des copies d'œuvres de sculptures en marbre, en pierre, en bronze, de l'Antiquité grecque essentiellement. Donc des copies à grandeur des célèbres antiques que l'on peut trouver par ailleurs au musée du Louvre, au musée du Vatican, au British Museum, etc.
1: Alors vous disiez plus tôt que ce musée, il était auparavant très porté sur l'université Lyon 2 avec l'enseignement et la recherche, mais aujourd'hui en quoi consistent les missions de votre musée ?
2: Aujourd'hui le musée s'inscrit dans la ligne des musées de France en général, qui consiste à être organisé de manière à conserver au mieux ses collections bien entendu, mais aussi à les ouvrir au plus grand nombre. On a une mission d'accessibilité au public le plus large possible qui s'est développée. Alors cela passe par l'accueil des familles, des amateurs, des dessinateurs, mais aussi des publics qu'on appelle empêchés, qui souffrent d'un handicap ou qui ont plus de difficultés d'accès à la culture, et également beaucoup de groupes scolaires qui aujourd'hui constituent plus de 40% de nos visiteurs. Alors nous adaptons nos médiations, nos visites guidées, nos ateliers au public que nous recevons, en essayant de varier au maximum les angles d'attaque pour correspondre aux envies du plus grand nombre et à différents points d'entrée dans les collections.
1: Est-ce que vous pourriez peut-être nous parler plus en détail du bâtiment qui accueille ce musée qui, vu de l'extérieur, a l'air très banal ? Quelle est son histoire concrètement ?
2: Alors, nous sommes effectivement situés dans un drôle d'endroit pour un musée. Quand on le voit de l'extérieur en sortant du métro, on a l'impression d'être dans un immeuble d'habitation et dans une petite boutique qui est au rez-de-chaussée. En vérité, cet accueil que l'on aperçoit depuis l'extérieur correspond à des anciens bureaux d'usine. On est dans un quartier industriel dans le 3e arrondissement de Lyon et cet endroit était le siège de l'usine de corsets Revel, également appelée Revea, jusqu'aux années 70. Donc on fabriquait dans cet endroit des corsets essentiellement, donc des soutiens-gorge, pendant tout le XXe siècle. Donc on entre dans cet accueil qui était les bureaux et ensuite, après un petit couloir, on atterrit dans une très grande halle qui a un côté industriel assez marqué. C'était la halle dans laquelle étaient installés tous les métiers, toutes les machines à coudre pour fabriquer ces textiles. C'est un endroit qui est très haut de plafond, qui a des sheds, c'est-à-dire des toits d'usine avec des fenêtres orientées nord pour permettre une certaine lumière sur les métiers à tisser. C'est un lieu qui est fait d'un seul tenant, un très très grand espace de 800 mètres carrés qui aujourd'hui est reconverti en musée. Donc avec un certain contraste qui s'est imposé entre cette enveloppe un peu brute, son sol en béton, ses toits d'usine et les statues qui elles sont très très classiques, très blanches, très pures et qui sont ainsi mises en valeur dans un écrin assez original.
1: Très bien, alors merci de m'avoir accordé cet entretien. Et je suis maintenant avec Étienne Buet, professeur d'art plastique au lycée Lumière et responsable de l'organisation de cette édition 2026. Bonjour.
3: Bonjour.
1: Alors, est-ce que vous pourriez nous présenter les initiatives que vous et vos étudiants ont prévues pour cette édition 2026 de la Nuit européenne des musées ?
3: Cette année, on a travaillé sur le thème de frontières, c'est-à-dire que c'est un sujet qui nous intéresse depuis un petit moment. Et les élèves ont travaillé sur ce sujet toute l'année en faisant diverses propositions plastiques pour répondre à cette thématique en fonction de leurs intérêts à eux. Parce que c'est un sujet assez vaste, assez flou, de manière à ce que chaque élève puisse l'interroger de la manière qu'il le souhaite.
1: Alors, une question me vient, pourquoi avoir choisi ce thème particulier ?
3: Alors, quand je l'ai choisi l'année dernière, je ne pensais pas qu'il aurait un écho si important dans l'actualité aujourd'hui, mais la question de frontières est importante, en tout cas dans le domaine des arts plastiques, parce qu'on a des arts qui se mêlent entre eux, on a des arts de l'image se mêlent aux arts du son, les arts fixes se mêlent également à l'art en mouvement, le cinéma, la vidéo, le numérique a rendu un peu flou les différentes frontières. Et là où il y avait différents domaines, là, historiquement, mais c'est un peu plus poreux que cela.
1: Alors, par ce thème de frontières, vous allez donc revisiter des œuvres présentes dans les collections du musée.
3: Oui. Alors, les élèves ont été amenés à voir les différentes œuvres du musée parce que elles aussi, elles ont une histoire. C'est des œuvres au départ qui ne sont pas en France, qui ont été faites dans les pays, on va dire, méditerranéens, hein, lors de l'Antiquité et puis de la Renaissance, et une partie du Moyen-Âge. Et ces œuvres, à l'époque, au 18 ou au 19e siècle, on ne pouvait pas aller voir, parce que les conditions de communication étaient compliquées. Et la décision qui avait été prise, c'était d'en faire des moulages. Et du coup, ça permettait d'avoir un peu les œuvres d'art des grands maîtres, mais pas trop loin de chez soi. Et donc on a affaire à des cultures, à des sculptures, mais aussi des cultures qui viennent un peu d'ailleurs et qui venaient permettre aux élèves de se confronter à l'art des pays de l'Antiquité.
1: Alors, toutes les œuvres qui seront réalisées par les étudiants, elles seront exposées dans le musée le long du parcours de visite avec les œuvres permanentes sans de véritable distinction.
3: Oui.
1: Est-ce que c'était une volonté bien consciente de votre part et du musée d'assimiler les œuvres des étudiants aux œuvres des collections ?
3: Alors, je dirais que oui, c'est très conscient et c'est même le gros point fort de cette façon de faire. C'est rarissime, vraiment, que les étudiants puissent accrocher ou approcher d'aussi près des œuvres dans un musée. Souvent, pour des raisons de sécurité, pour des raisons de contraintes techniques, d'éclairage ou de conservation des œuvres, on ne peut pas approcher d'aussi près de jeunes artistes lycéens, de pouvoir s'approcher d'œuvres, on va dire, plus pérenne, hein, ou plus patrimonial. Et l'immense honneur qui nous permet de faire le musée des moulages, c'est justement de pouvoir côtoyer, de pouvoir regarder, affronter, se mettre en regard, se mettre sous le regard des œuvres d'art du passé, hein, et dans des conditions extrêmement d'une très grande proximité. Hein, c'est un très grand honneur de pouvoir comme ça approcher les maîtres du passé Et pour des lycéens, affronter un Michel-Ange, enfin, il y a quand même une notion d'affrontement, c'est-à-dire que quand vous mettez votre travail à côté d'une des grandes œuvres, on va dire, du passé, ce n'est pas rien. Et puis du coup, ça permet de faire des passerelles, des ponts, des mises à distance, hein, des échanges entre, on va dire, des préoccupations artistiques de l'Antiquité et de la Renaissance, et puis des préoccupations artistiques contemporaines. Hein. Ces mondes-là ne sont pas, comment dire, opposés, ne sont pas séparés. Il y a du temps qui a passé, mais il y a des choses qui restent.
1: Très bien. Et pour les auditeurs qui nous écoutent et qui souhaitent s'y rendre, est-ce que vous êtes au courant des informations pratiques pour la Nuit européenne des musées ?
3: Alors, la Nuit européenne du musée aura lieu le 23 mai. Hein, 2026, ça se passe donc dans le musée, c'est gratuit pour tout le monde et vous pouvez vous y rendre en famille, vous serez les bienvenus.
1: Eh bien, merci à vous de m'avoir accordé cet entretien.
3: Ben, merci à vous.
4: Le nouvel album d'Angélique Kidjo est placé sous le signe de l'espoir et de la transmission. Elle le dédie à sa mère Yvonne, femme de théâtre, chorégraphe et pionnière de la scène culturelle du Bénin, dont le mot magique était l'espoir. Face à l'actualité mondiale, Angélique Kidjo revendique une positivité lucide et engagée, car la joie est un acte de résistance. On écoute Sunlight to My Soul, enregistré avec la chorale Soweto Gospel, et c'est le coup de cœur de Sylvie sur Radio Couleur.

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Plus d'informations sur https://

0: 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Plus d'informations sur https://musée.bourgoin-jallieu.fr.
1: Tout de suite sur Couleur, Axel Bauer avec le titre « S'en aller, tout quitter » de l'album « Grand 8 ».

Je vous propose d'écouter le single « L'homme à la rivière » de François and the Atlas Mountain, une reprise en français de « Riverman » de Nick Drake avec Yasmine Hamdan.

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1: 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Plus d'informations sur www.letriolet.fr. Le dimanche 31 mai, le groupe Chien Lune, qui s'inspire du musicien Louis-Thomas Hardin, sera sur la scène de l'espace Morgado à Bourgoin-Jallieu à 17h. Plus d'informations sur https://espacemorgado.fr.

0: 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Pour en savoir plus, rendez-vous sur https://jaspire.com.
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0: Le mercredi 20 mai, entre 9h et midi, l'association J'aspire vous propose de rencontrer l'avocate Maître Anna Corroyer, spécialiste en droit du travail et en droit de la sécurité sociale, en permanence juridique à La Fabrique à Saint-Jean-de-Bournay. Pour en savoir plus, rendez-vous sur https://jaspire.com. Le jeudi 21 mai, la SMAC Les Abattoirs à Bourgoin-Jallieu vous ouvre ses portes dès 18h. Le musicien Karim Dabo, précédé des percussions de l'ensemble bergalien Vibration Mystique, interprétera ses œuvres afropop accompagnées de son quintet. Plus d'informations sur www.lesabattoirs.fr. Le samedi 23 mai, à 19h, les élèves des cycles 2 et 3 du Conservatoire de la Capie vous invitent à découvrir leur spectacle interdisciplinaire mêlant théâtre, vidéo et musique contemporaine. Le reviseur, la vigilance est partout. Jouez sur les planches du Conservatoire Hector Berlioz Capie à Bourgoin-Jallieu. Plus d'informations sur https://conservatoire.capie-aglo.fr. Sortez vos paillettes et vos outfits les plus flamboyants. Gouverne Maman et la section Nord-Isère de la Ligue des Droits de l'Homme vous attendront le samedi 23 mai à 14h sur la place de la Folatière pour la toute première Marche des Fiertés de Bourgoin-Jallieu. Retrouvez toutes les informations sur la page Facebook de l'événement. Le musée-galerie Claorum, situé à Bourgoin-Jallieu, vous propose, pour sa première exposition de la saison, de venir admirer les cuivres du graveur Alain Barre, personnalité incontournable dans le monde de la gravure. Le musée est ouvert les lundis, mardis, vendredis et samedis après-midi de 14h à 18h. Plus d'informations sur bit.ly/mgclaorum. Le dimanche 24 mai, le groupe Les Folques de Pie, qui fait vibrer les parquets avec un large éventail de danse, vous invite au Triolet à Tignes-Jamézieux à partir de 15h pour un bal folk aussi riche que festif. Plus d'informations sur www.letriolet.fr.
2: La musique est celle, cet extrait de l'album La clarté de la nuit de Tim Elan.

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1: Le musée des Confluences, c'est le musée le plus visité de notre ville et de notre région. Avec ses 700 000 visiteurs annuels, il fait partie des piliers culturels de notre métropole et ses alentours. Un écrin qui sera accessible à toutes et à tous le 23 mai 2026 dans le cadre de la 22e édition de la Nuit européenne des musées. C'est pourquoi je suis à la pointe du lieu de rencontre entre Rhône et Saône dans le Nuage en Cristal, qui est le musée des Confluences, pour m'entretenir avec Adrien Allier, chargé de programmation, pour nous parler du musée et nous présenter les initiatives prévues pour l'événement. Pour commencer, est-ce que vous pourriez peut-être nous présenter le musée, ce qu'est le musée des Confluences ?
2: Alors effectivement, je peux commencer en vous présentant le musée des Confluences. Le musée des Confluences, c'est un musée qui est difficile à définir, parce que c'est un musée qui permet de parler d'énormément de choses. C'est un musée qui a hérité de collections extrêmement variées, qui permettent de parler tant de sciences naturelles que de techniques, que d'ethnologie, d'anthropologie, d'histoire. C'est un musée de société, c'est un musée de l'humain, c'est un musée qui permet de comprendre comment on vit et où on vit. Et son emplacement aussi est intéressant symboliquement, puisque on parle de cette interdisciplinarité, donc de cette confluence. Ben on est à la confluence des disciplines, à la confluence des savoirs, et on se retrouve à la confluence de deux rivières, la Saône et le Rhône, avec la possibilité vraiment métaphoriquement de comprendre ces mélanges qui peuvent s'opérer et comment on peut les comprendre ici au musée.
1: Alors l'un des éléments les plus frappants quand on arrive devant ce musée, c'est bien sûr son architecture et sa forme. À l'aspect unique justement dont je parlais, qui avait la forme d'un nuage de cristal, enfin c'est son nom je crois, et son style plus que futuriste, malgré que ça fait plus de 12 ans qu'il a été inauguré. Est-ce que vous pourriez peut-être nous parler plus en détail du lieu qui abrite le musée ?
2: Eh bien le lieu il dépend des visiteurs, j'ai envie de dire. Il y a des gens qui disent que c'est un nuage, il y a des gens qui disent que c'est un insecte, il y a des gens qui disent que c'est une soucoupe volante. Donc c'est aussi ça qui est intéressant dans un lieu, c'est qu'il est marquant. Donc l'architecture fait partie intégrante du musée, les gens viennent pour voir l'architecture, au-delà des collections et des expositions. Et le fait qu'on ait plusieurs visions différentes de cette architecture, ça montre comment les gens s'en emparent aussi. Et ça, auprès du public lyonnais, c'est important, parce que c'est vraiment chaque Lyonnais, chaque Lyonnaise, chaque personne du territoire métropolitain s'en est emparé et le présentera d'une manière différente, comme s'il avait plein de reflets. Et c'est ce qu'on voit de l'extérieur, le Rhône, la Saône reflètent dedans, et une fois de plus, on retrouve cette volonté d'avoir des reflets, des regards très différents sur plein de sujets.
1: Alors maintenant, je vais entrer dans le vif du sujet de pourquoi je suis ici aujourd'hui. Est-ce que vous pourriez nous parler de la Nuit européenne des musées, qui fêtera sa 22e édition le 23 mai prochain ?
2: Oui, alors nous, c'est une habitude, bien évidemment, d'accueillir la Nuit européenne des musées. On a l'habitude, depuis quelques années, de la thématiser. Donc, c'est-à-dire qu'on va proposer une thématique en écho à une exposition temporaire, ou non. En l'occurrence, cette année, ça ne le sera pas, mais les années précédentes, on a pu travailler sur la thématique du rêve, on a pu travailler sur la magie, on a pu travailler sur les insectes. Et cette année, on a souhaité travailler sur la thématique du son. Puisque c'est au sein de la saison culturelle que le musée développe, une thématique qui était vraiment extrêmement présente, beaucoup développée à travers la programmation scientifique et artistique. Et donc on a souhaité aller plus loin en proposant une soirée thématisée autour du son. Donc comment on peut capter les sons, des sons qui soient végétaux, qui soient animaux, et quels sont aussi les différents formats, les différents médias qui nous permettent d'entendre et d'apprécier ces sons. Et donc on a développé un ensemble d'activités, d'animations, tant artistiques qu'entre art et sciences, pour pouvoir appréhender ce son différemment et permettre aux visiteurs et aux visiteuses de choisir pendant la soirée différentes activités pour pouvoir expérimenter ce qu'on leur propose, et ensuite aussi aller découvrir les expositions temporaires, les expositions permanentes, profiter d'animations, de médiations qui seront proposées par les médiateurs et les médiatrices du musée. Donc on a vraiment un ensemble d'événements sur lesquels je pourrais rentrer en détail, qui vont permettre en fait de faire sa soirée à la carte. On vient, on rentre dans le musée, on découvre le programme, et ensuite on a jusqu'à minuit pour se déplacer, s'amuser, s'émerveiller et passer une belle soirée.
1: Alors vous en avez parlé justement, vous... L'année précédente, c'était le thème du rêve. Il y a 2 ans, c'était celui de l'amour, je crois. On est quoi avec votre exposition temporaire du moment d'il y a 2 ans ? Une question me vient, ce serait comment se fait chaque année le choix de la sélection du thème ?
2: On est dans le cadre d'une saison culturelle, donc nous qui se développe du mois de septembre au mois de juin. Donc on travaille déjà de manière extrêmement étroite sur les thématiques d'exposition. Donc on développe un programme culturel avec de nombreux événements. C'est entre 90 et 100 événements chaque année sur le scientifique, sur l'artistique. Donc on fait des choix d'artistes qu'on a envie de faire venir, de scientifiques, de tables rondes, de rencontres, de projections, d'énormément de propositions. Il y en a qu'on ne réussit pas à intégrer à cette saison parce qu'elle ne correspond pas au timing, parce que c'est trop ample. Et au contraire, on se dit, bah, sur la nuit des musées, peut-être que ça peut correspondre. Parce que sur la nuit des musées, on est sur un moment où on peut recevoir, entre, en fonction des années, mais entre 4 à 8 000 visiteurs juste sur la soirée. Donc il faut aussi des formats qui soient adaptés à cette fréquentation pour que tout le monde puisse en profiter, puis qu'on n'ait pas l'impression de se retrouver serré, de passer son temps à attendre. C'est aussi un élément important. La soirée doit se passer de manière extrêmement fluide pour tout le monde. Donc on va choisir des formats qui sont adaptés à la fréquentation de cette soirée, et puis ensuite on va aussi essayer de trouver des formats qui soient populaires pour pouvoir vraiment toucher le public qui va venir en famille sur cette soirée, et donc contenter tant le jeune public que leurs parents, que des jeunes étudiants, et vraiment trouver le bon équilibre pour faire plaisir à tout le monde.
1: Alors vous parliez de saison. Une question me vient, j'aurais souhaité savoir à combien de temps une saison est pensée en amont.
2: Et ben là, on est en train, actuellement, moi et mon équipe, on doit rendre la saison prochaine demain. Donc c'est-à-dire que demain, la totalité de la saison du mois de septembre 2026 au mois de juin 2027 sera fournie. Alors ensuite, il y a tout un travail de relecture, de mise en... de l'intégration à un plan de communication, de paramétrage pour les réservations, la billetterie, tout ça. Et ensuite, on a une mise en vente qui intervient à la fin du mois de juin. Donc on va dire qu'on commence à travailler sur une saison un an et demi, deux ans avant. On commence à rassembler des idées, à identifier des artistes, des scientifiques qui nous sembleraient intéressants pour intervenir sur différents formats sur ces saisons.
1: Alors vous en parliez plus tôt, le thème de cette année, le son, c'est à la fois un thème vaste mais en même temps peu évocateur. J'aurais donc souhaité savoir comment elle était née cette envie de faire ce thème en particulier.
2: Alors, le thème est né justement du développement au sein de la saison culturelle de plusieurs formats qui abordaient cette thématique du son. Au musée, depuis quelques années, on organise souvent des bals, donc on va vraiment proposer aux gens de venir danser en écoutant de la musique. On a travaillé aussi sur la thématique, sur le mois de novembre, beaucoup sur la thématique des sons en Amazonie, avec une exposition sur l'Amazonie qui a fermé il y a peu de temps, avec des immersions sonores sur des créations d'audio naturalistes. Donc on a quand même un fil rouge où on abordait cette thématique du son de manière régulière, et ça nous a semblé aussi quelque chose d'attractif, parce qu'on peut, à travers le son, parler de beaucoup de choses très différentes, et c'est un format qui est immersif. Souvent, depuis maintenant un an et demi, deux ans, quand on parle d'immersion, on voit tout de suite des écrans, des choses qui vont nous entourer, des casques en réalité virtuelle. Et le son, c'est un moyen d'immersion aussi. Juste un casque ou juste le fait de se coucher sur un tapis ou dans l'herbe, d'écouter de la musique, c'est une manière de s'immerger dans une ambiance sonore.
1: Les animations, vous l'avez souligné, elles sont toutes très différentes, mais j'aurais souhaité savoir comment, vous l'avez un peu évoqué, mais comment est pensée la construction de l'événement.
2: Là, on a quatre formats vraiment très différents. On a un premier format qu'on a souhaité collectif, puisqu'on va proposer une silent party. Donc une silent party, c'est le fait d'équiper les spectateurs, les spectatrices de casques audio. Et ensuite, ils ont le choix entre trois canaux pour pouvoir écouter les musiques diffusées par trois DJ qui seront présents avec trois couleurs musicales bien différentes. Et ensuite s'installe une sorte de battle entre les DJ avec pour objectif de convaincre le plus de personnes qui ont les casques d'écouter ce que lui est en train de diffuser. Et ça, on le voit à l'aide des couleurs qui sont présentes sur les casques. Et donc c'est aussi très intéressant parce que de l'extérieur, on voit des gens qui dansent sans entendre la musique. Et les gens qui dansent n'entendent pas forcément la même musique que la personne qui danse à côté d'eux. Donc ça crée aussi un rapport qui nous semblait très intéressant parce que c'est participatif, c'est collectif et ça crée aussi un décalage très intéressant à creuser. Et puis c'est très abordable, très accessible, tout le monde peut y participer, tout le monde peut venir. On parlait aussi tout à l'heure de cette envie de faire la fête. Là c'est aussi faire la fête, c'est le musée, c'est un endroit où on découvre des expositions, mais c'est un endroit où on peut venir danser, s'amuser. Donc c'est ce qu'on va proposer sur la terrasse du musée. Le 23 mai, on a la chance généralement d'avoir un temps assez agréable. On a un bel endroit devant le Rhône et on va pouvoir danser comme ça sur une silent party accompagnée par trois DJ. Donc là, ce qui a vraiment dicté cette envie, c'est de travailler sur le fait que des gens peuvent être en relation avec le son, l'écoutant avec un casque, et que les autres personnes ne vont pas l'entendre, mais vont quand même avoir une interaction avec ces personnes. Et travailler sur cet aspect collectif. Ensuite, on va proposer un format plus propre sur de la médiation, sur la méditation, dans la galerie Émile Guimet, qui a un grand plateau avec des espaces de collection aussi, dans lequel on va accueillir l'artiste Dishonored, qui est un disquaire à Paris et à Marseille, qui propose une sorte de rêverie ornithologique avec un mix en direct, ornithomix, où il va travailler à partir de vinyles qui recense des bruits d'animaux et des bruits d'oiseaux de manière générale, et donc lui propose un voyage entre musique électronique et bruit naturaliste, son d'oiseaux, pour pouvoir pendant une demi-heure là vraiment se laisser aller en découvrant ces chants d'oiseaux et ces chants de la nature de manière générale. Ensuite, on aura un troisième format, lui, qui est plus expérimental, plus proche de l'art contemporain. C'est une installation de l'artiste Valentin Durif qui s'appelle Goutte à Goutte, qui sera présentée dans une grande salle, qui est aussi une salle d'exposition au niveau 1 du musée, et dans laquelle on va se retrouver comme si on était dans un grenier percé, avec des gouttes d'eau qui tombent sur plein d'objets qui ont été oubliés ici, une casserole, une passoire, une bassine. Et ça va être mis en lumière, mis en son et en musique par cet artiste, pour pouvoir ensuite utiliser ces gouttes d'eau qui tombent et qui créent un son différent en fonction de l'objet qu'elle rencontre, et proposer une sorte de chorégraphie sonore et visuelle qu'on peut découvrir. Alors c'est une boucle de 10 minutes, on peut vraiment venir pour profiter de cette boucle intégralement, ou on peut juste tourner autour, découvrir, rester une ou deux minutes, repartir, revenir à un autre moment pendant la soirée. Et sur la dernière proposition qu'on va faire, là aussi c'est quelque chose de participatif, très inédit. C'est un travail avec le GRAM, le groupement de recherche des musiques expérimentales, qui va nous accompagner avec deux artistes, Romain Constant et Guylaine Porte, sur un concert participatif à l'aide d'applications musicales qui ont été développées par le GRAM, qui permettent à l'aide de son smartphone d'avoir accès à des différents bruits créés par des instruments électroniques. Et ensuite, on va diviser la salle, le grand auditorium, donc c'est quand même 314 personnes, en quatre grandes zones. Chaque personne à l'aide de son smartphone va pouvoir télécharger l'instrument en question. Et ensuite, ces deux artistes vont jouer le rôle de chef d'orchestre et venir créer une sorte de symphonie, de venir diriger cet orchestre amateur pour créer une ambiance musicale et un morceau inédit entre toutes ces personnes qui vont jouer ensemble. Donc ils vont vraiment se retrouver dans le rôle d'un joueur dans un orchestre symphonique. Donc vous voyez qu'on a vraiment quatre propositions très différentes. Soit des propositions où on est actif, soit des propositions où, au contraire, on est dans la méditation, dans le fait d'observer, de regarder. Tout ça couplé aux expositions en accès libre, couplé aux médiations proposées par les médiateurs et les médiatrices, on a vraiment la possibilité de proposer des choses qui intéressent à peu près tous les publics qui vont se présenter ce soir-là.
1: Bah justement, vous parlez d'animation qui permettrait d'intéresser tout le monde. Une question me vient, est-ce que justement ces quatre animations qui sont très différentes, ça renvoie justement à la nature du musée dont vous parliez au début, d'être un musée avec de nombreux thèmes et savoirs en fait. Est-ce que ça a été un choix conscient ?
2: Alors nous, c'est un choix constant. Le musée doit essayer d'aborder le plus de sujets différents et de croiser des approches et doit faire venir le plus de publics différents. Donc on doit aussi penser les formats, donc c'est-à-dire les propositions qu'on va proposer au public, avec toujours en tête cette volonté de pouvoir aussi permettre à tout le monde de venir. Les musées, souvent, c'est pour certains et pour certains publics, c'est compliqué de rentrer dans un musée, c'est quand même une étape à franchir. Et ben nous, notre rôle aussi, c'est de pouvoir trouver des moyens, des passerelles qui vont faciliter cet accès au musée, en vraiment pour montrer que c'est un lieu qui est accessible à tout le monde et dans lequel tout le monde, toutes les personnes peuvent se sentir à l'aise.
1: Alors vous avez souligné les participants et les intervenants. Il y a un grand nombre qui est issu de Lyon et sa région. Est-ce que ça a été une volonté du musée de valoriser Lyon et sa région justement par les intervenants présents ?
2: Forcément, quand on travaille à Lyon et au niveau de la métropole, eh ben, on connaît aussi le microcosme artistique, scientifique, les laboratoires, les artistes qui gravitent autour de Lyon. Donc c'est aussi tout à fait normal et naturel de travailler avec eux. Pour la Nuit des Musées, comme pour nos programmations de saison, c'est tout à fait normal et c'est régulier qu'on travaille avec ces artistes et ces intervenants de manière générale.
1: Alors vous avez parlé de l'animation Ornithomix, où vous usez des audio naturalistes. Ça me renvoie donc à la question de l'écologie et de l'environnement. Est-ce que ça a été un enjeu pour vous et les participants pour cette édition ?
2: Vous parliez du fait qu'on privilégie des acteurs locaux. Privilégier des acteurs locaux aussi, c'est par rapport à l'environnement, c'est un bilan carbone qui est moins important, c'est réduire les transports, c'est donc réduire l'utilisation de carburant. On a toute une démarche au musée de manière générale et nous, à l'échelle de la programmation, où ces sujets sont constamment pris en compte. Donc ça, c'est au niveau de la production, au niveau du développement des projets. Et sur les thématiques, bien évidemment, valoriser la beauté de la nature, sa fragilité, c'est aussi des sujets qu'on aborde très régulièrement parce que c'est dans nos missions ici au Musée des Confluences d'en parler avec le public et d'en faire un sujet très important.
1: Alors vous avez parlé d'activités en continu pendant toute la soirée avec Silent Party et Goutte à Goutte. Est-ce que gérer le flux constant, justement, vous parliez de plus de 8000 participants pendant la soirée, est-ce que c'est un grand enjeu ou c'est une... C'est quelque chose de simple pour le musée ?
2: C'est jamais quelque chose de simple et c'est une partie intégrante de notre travail. Développer des formats, des propositions, c'est une première partie. Ensuite, faire que l'expérience du public soit la meilleure, c'est la deuxième partie. Ça, bien évidemment, gérer les flux, avoir des jauges adaptées, avoir des horaires adaptés, des durées adaptées, c'est une grosse partie de notre travail pour que tout le monde puisse y trouver son compte à nouveau et en profiter un maximum. Donc c'est aussi pour ça que la totalité des activités, on en a qui sont vraiment en continu toute la soirée, et ensuite on en a qui ont des horaires précis mais qui vont proposer plusieurs représentations dans la soirée. Le grand auditorium, c'est quand même 314 personnes, on a 4 représentations du concert participatif, donc ça nous permet d'accueillir vraiment un grand public. Pour Ornithomix, on a une jauge à 100, on va aussi avoir 4 représentations, donc c'est plus de 400 personnes qui vont pouvoir en profiter. Sur Goutte à Goutte, on est dans une salle en accès libre, en circulation, donc on va avoir plusieurs milliers de personnes qui vont pouvoir y passer. Et pour la Silent Party, on a quand même 300 casques qui vont être en rotation constante. Donc imaginez déjà 300 personnes danser au même endroit. Et ensuite, une rotation, on va vraiment toucher un public extrêmement large.
1: Alors, plutôt, vous parliez d'un dispositif de médiation. Mais en fait, ce dispositif, il est fait pour rendre l'attente des visiteurs moins compliquée.
2: La présence des médiateurs et des médiatrices au musée, là, sur la nuit des musées, ils seront accompagnés de ce qu'on appelle des temps pour vous. Donc, en fait, chaque médiateur ou chaque médiatrice dispose d'un petit chariot sur lequel elle va avoir des objets pour aborder un sujet. Mais on n'est pas dans une médiation au sens classique du terme, où on va prendre un groupe et l'emmener et dérouler, on va dire, une visite plus classique. C'est vraiment les visiteurs qui vont venir parce qu'ils sont intrigués par les objets qu'ils ont présentés. Et ensuite, un dialogue s'installe. Où on va faire une petite expérience, où on va mettre en avant une anecdote intéressante par rapport à tel objet ou tel objet. Et on va avoir une dizaine de temps pour vous qui vont être présentés pendant la soirée à différents endroits, des fois à proximité d'une file d'attente, ce qui permet effectivement de rendre l'attente un peu plus agréable, mais une autre fois à proximité d'une exposition parce que c'est un écho au sujet qui est abordé dedans. Donc on va vraiment retrouver des animations un petit peu partout pour toucher les publics à tous les endroits du musée.
1: Alors je le répète, mais vous aviez dit que l'année précédente, vous étiez plus de 8000 visiteurs pendant cette soirée. J'imagine que avec tout ce dispositif que vous avez détaillé, vous devez avoir des ambitions bien définies pour cette édition 2026.
2: Alors, on n'a pas accueilli 8000 visiteurs l'année dernière. On accueille généralement sur la nuit des musées entre 4000 à 8000 visiteurs. Et en fonction de la programmation, en fonction de la réception du public, en fonction d'autres critères, des expositions temporaires présentes à ce moment-là, on peut accueillir un public plus ou moins nombreux. Quelle qu'elle soit, là, cette fréquentation, à partir de 4000 personnes sur une soirée, ça commence quand même déjà à faire une belle fréquentation. 8000, c'est aussi un record qu'on avait atteint lors de la nuit magique, donc en écho à l'exposition magique. Moi je pense qu'un chiffre autour de 5-6 000, déjà c'est une très belle soirée, et surtout par rapport à ce que vous évoquiez tout à l'heure, là on a une qualité d'accueil qui est aussi optimale. C'est plus on a de monde, effectivement les chiffres de fréquentation c'est important, mais l'accueil du public et la qualité, l'expérience qu'on va offrir aux visiteurs, elle est aussi fondamentale.
1: Ok, très bien, et pour finir, pour les auditeurs qui nous écoutent et qui souhaitent s'y rendre, quelles sont les informations pratiques pour la Nuit Européenne des Musées édition 2026 au Musée des Confluences ?
2: Elles sont assez simples, c'est que le musée ouvre ses portes pour la Nuit des Musées à 19h, il fermera ses portes à minuit, donc à minuit la soirée sera terminée, donc à partir de 23h45 on commencera l'évacuation des lieux. L'accès est libre et gratuit, on espère qu'il fera beau. Pour le musée des Confluences, c'est assez simple à trouver géographiquement, mais par contre ce qui est aussi peut-être important, c'est que la totalité des visiteurs, des visiteuses peuvent aller sur le site internet du musée pour découvrir le détail de la programmation dont on parle tout à l'heure, regarder les horaires, regarder les lieux, et puis après, le soir même, on aura énormément de personnes qui sont présentes pour les accueillir, pour les orienter et leur permettre de découvrir tout ce qui est proposé ce soir-là.
1: C'était Adrien Allier, chargé de programmation au musée des Confluences, qui nous présentait le musée et les initiatives prévues pour la 22e édition de la Nuit européenne des musées qui se tiendra le 23 mai prochain. Retrouvez toutes les informations concernant le musée et l'événement sur www.musedesconfluences.fr.

Le samedi 23 mai à 20h30, l'espace Morgado à Bourgoin-Jallieu vous présente le spectacle Cri du cœur d'Aurélien Cavagna et mise en scène par Johan Genin. Plus d'informations sur https://espacemorgado.com.

Le mercredi 20 mai, à 9h, l'association J'aspire vous propose de rencontrer l'avocate Anna Corroyer, en permanence juridique à La Fabrique à Saint-Jean-de-Bournay. Pour en savoir plus, rendez-vous sur https://jaspire.com.

Née à Rennes en 1995, Luisa grandit dans un univers fait de métissage. Née d'une mère brésilienne, danseuse contemporaine, et d'un père français contrebassiste de jazz, Luisa incarne une hôte vibrante à la richesse de la mixité culturelle et musicale de ses parents. Apparue l'été 2025 avec son titre Soleil Bleu, elle sort en avril 2026 son premier album qui comporte 14 chansons. On écoute Nuages, fruit de sa collaboration avec La Daniva, et c'est le coup de cœur de Sylvie sur Radio Couleur.

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0: Le samedi 30 mai à 20h30, le rocker psychédélique Paco Morotondo sera sur les planches de l'espace Morgado à Bourgoin-Jallieu pour un concert. Pour en savoir plus, rendez-vous sur https://espacemorgado.fr. Le jeudi 28 mai à 19h, l'association J'Aspire vous présente le groupe de pop Erotic Market en concert à la médiathèque de Saint-Jean-de-Bournay. Retrouvez plus de détails sur https://jaspire.com. Le mercredi 20 mai, le musée mémorial d'Izieux vous propose de découvrir Thélominus et Lola, un spectacle jeune public de Serge Cribus, qui sera joué à la maison d'Izieux à 14h. Pour en savoir plus, rendez-vous sur www.memorialisieux.eu.
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0: Le mercredi 20 mai, le musée mémorial d'Izieux vous propose de découvrir Thélominus et Lola, un spectacle jeune public de Serge Cribus, qui aborde la thématique des sans-papiers et sera joué à la maison d'Izieux à 14h. Pour en savoir plus, rendez-vous sur www.memorialisieux.eu. Le jeudi 21 mai, à 20h15, comme chaque troisième jeudi du mois, l'association Philo et Partage vous invite à une soirée débat tournant autour de la question « Peut-on distinguer les savoirs, les croyances et les opinions ?» Elle aura lieu à la salle des fêtes de Saint-Alban-de-Roche. Pour plus d'informations, rendez-vous sur www.philoetpartage.fr. Le vendredi 22 mai, dès 19h, sous la halle de la place Joseph

Serlin à la Verpillière, les ateliers de musique et danse traditionnelle du Conservatoire de la Capie vous invitent à leur Folk Club pour découvrir diverses musiques et danses d'Irlande, de Bretagne, des Balkans et d'ailleurs. Pour plus d'informations, rendez-vous sur https://conservatoire.capie-aglo.fr. Jusqu'au samedi 30 mai 2026, retrouvez l'exposition temporaire du Tag au Street Art au musée de Bourgoin-Jallieu. L'exposition se déroulera en trois séquences thématiques. Plus d'informations sur https://musée.bourgoin-jallieu.fr. Jusqu'en juillet 2026, préparez-vous à danser. La saison culturelle Engrangeant la musique, qui fait voyager les concerts dans les zones rurales du Bugey et du Nord-Isère, est de retour. Retrouvez le programme sur www.engrangeonslamusique.fr.

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Retrouvez plus de détails sur https://jaspire.com. Le mercredi 20 mai, le musée mémorial d'Izieux vous propose de découvrir Thélominus et Lola, un spectacle jeune public de Serge Cribus, qui sera joué à la maison d'Izieux à 14h. Pour en savoir plus, rendez-vous sur www.memorializieux.eu.

Chaque semaine sur Radio Couleur, en partenariat avec le cinéma Kinépolis de Bourgoin-Jallieu, retrouvez votre chronique ciné. Cette semaine, du mercredi 13 mai 2026 au mardi 19 mai 2026, le cinéma Kinépolis vous propose de découvrir Obsession, un film d'horreur états-unien de Curry Barker, déconseillé au moins de 16 ans, avec Indé Navarrete et Cooper Tomlinson. L'Abandon, un drame français de Vincent Garanque, avec Emmanuel Berco et Nedjim Bouizoul. Histoire parallèle, un drame français d'Asghar Farhadi, avec Virginie Efira et Vincent Cassel. Iron Maiden, Burning Ambition, un documentaire états-unien de Malcolm Benville. Sitchin 9, un film d'horreur turc d'Alper Mestçi, avec Barju Almeman et Fareddin Oce. 571, Le prophète de la miséricorde, Muhammad Ses, un film d'aventure animé musulman du réalisateur turc Yunus Emre Çaker, avec les voix d'Imran Kalenç et Bohra Kocepe. Yu-Gi-Oh! The Dark Side of Dimension, un film fantastique animé japonais de Satoshi Kuwabara, avec les voix de Maki Saito et Shunsuke Kazama. Et 30, un documentaire introspectif français de Sébastien Free et Jérémy Lévipon. Retrouvez les synopsis et horaires sur www.kinépolis.fr. Au cinéma Kinépolis Bourgoin-Jallieu, toujours pour cette semaine du 13 mai 2026 au 19 mai 2026, l'association Cinéma Hors Piste vous propose 3 films. Ce qu'il reste de nous, un drame multinational de Cherien Dabis, présenté en avant-première au festival Sundance 2025. La guerre des prix, un thriller français d'Anthony Deschaux, avec Anna Girardot et Olivier Gourmet. Et Juliane, un drame lesbien de Cato Custers, ayant reçu cette année plusieurs prix au Festival du film d'Ostende. Pour en savoir plus, rendez-vous sur www.cinemahorspiste.com. Enfin, à Villefontaine, le cinéma Le Fellini vous propose également 5 nouvelles sorties. Quelques drames, une histoire mi-vraie, mi-romancée sur fond musical et quelques comédies saupoudrées de drames ou de romances. Pour consulter les résumés et les horaires, rendez-vous sur www.cinefellini.fr. 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

0: l'émission. En termes de public, on a eu vraiment de très beaux concerts. On a eu la chance d'avoir un temps plutôt avec nous, quelques petits moments de pluie, mais ça, sur presque 3 semaines, c'est un peu difficile de passer au travers. Mais en tout cas, voilà, plein de beaux souvenirs de cette 44e édition. Elle nous paraît bien loin déjà.
1: Un public au rendez-vous, comme d'habitude.
0: Ouais, on est sur une deuxième année historique de fréquentation, donc on est très content avec un théâtre antique qui remplit bien, et puis les espaces gratuits comme Cybelle par exemple qui gagnent de plus en plus de public également.
1: Et puis on a une nouveauté cette année, on aura un escalator pour monter au théâtre antique.
0: Il était bien notre 1er avril.
1: Ah, il était excellent. Parce que,
0: on commence à être des champions, voilà. Je crois quand même.
1: On commence à être très bon. Alors avant de parler de la 45e édition, on va parler un petit peu de tout ce qu'il y a autour de cette édition de Jazz à Vienne. Alors cette année voit la naissance d'un partenariat avec le film d'animation d'Annecy. Alors pourquoi ce choix et comment se concrétise-t-il?
0: En fait, on était depuis quelques années en partenariat avec le Festival de la BD d'Angoulême, avec qui on collaborait pour le choix des auteurs ou autrices des affiches, des visuels de chaque édition. Et puis on voulait avoir un partenaire plus proche, plus régional, qui a aussi cette dimension internationale. Donc on a beaucoup de points communs avec le Festival international du film d'animation d'Annecy. Et puis voilà, on s'est rencontrés et on s'est tapé dans la main pour se dire que c'était une bonne idée que de collaborer ensemble. Donc là, on commence tout doucement en ayant justement cette collaboration autour du choix de l'auteur-autrice de l'affiche. Donc là, on travaille déjà à choisir un peu qui va travailler sur l'affiche 2027.
1: Alors, pour l'affiche 2026, qui a été l'heureuse élue, hein?
0: C'est Lucrèce Andréae, qui est une auteure-autrice de bande dessinée et aussi de films d'animation. Ça, on aime bien aussi que ça lie les deux. C'est une histoire assez rigolote parce que Lucrèce, elle connaissait pas du tout le festival, elle est pourtant de l'Ardèche, je crois. Voilà, elle travaille dans un cowork et donc elle reçoit cette demande. Et elle se dit, moi, c'est quoi ce festival encore? Il me demande une affiche et tous ses collègues autour se retournent en disant, quoi, Jazz à Vienne? Mais c'est génial! Voilà, c'est une petite histoire assez rigolote et elle est venue. En fait, on demande aux auteurs et autrices de venir sur l'édition précédente pour voilà, s'immerger, découvrir le festival, voir un peu dans la globalité l'ambiance qu'il y a pendant ces presque 3 semaines. Elle était sur la All Night et je crois que ça se voit sur l'affiche.
1: Alors, pour cette édition 2026, nous allons partir dans un pays européen. C'est Focus Destination Espagne, puisque depuis quelques années, vous nous emmenez chaque année dans un pays européen.
0: Ouais, depuis 2024, on a fait le choix de mettre en avant la scène jazz européenne, qui est très riche, et où il y a vraiment beaucoup de projets très intéressants. Et l'idée, c'est vraiment pas d'être sur des grands noms ou des têtes d'affiche de ces pays-là, mais vraiment de faire découvrir des jeunes projets, des jeunes artistes dans cette sélection-là et qu'on retrouve un petit peu sur différentes scènes du festival, que ça soit au club à Cybelle. Là, il y a une soirée avec Mara Schneider et le Classic Jazz Big Band, donc il y a un orchestre espagnol qui jouera au Théâtre Antique là, avec Samara Joy sous la direction de Mara Schneider. Mais voilà, c'est vraiment l'idée de faire découvrir la scène d'un pays tous les ans, et cette année c'est l'Espagne.
1: Autre particularité de Jazz à Vienne, c'est la création jeune public. Cette année, vous accueillerez Vincent Perani.
0: Voilà, et comme pour l'affiche, on demande à quelqu'un de travailler sur une création jeune public, et on lui demande d'être présent sur l'édition précédente. Et là, du coup, Vincent, avec qui on a le Festival Jazz à Vienne, a une vraie relation avec Vincent Perani depuis quelques années. Et c'est un artiste qu'on aime beaucoup, et quand on lui a proposé, je crois qu'il avait déjà le projet en tête, et c'est quelque chose qu'il avait envie de faire. Et du coup, ça sera sur Ronia, fille de brigand, qui est un best-seller de la littérature jeunesse.
1: Rappelez-nous le principe de ces journées création jeune public.
0: Donc c'est le 22 et 23 juin, donc le lundi, mardi, et on accueille 2 fois 4500 enfants, donc sur les 2 jours, ça fait 9000 enfants. C'est vraiment un moment assez magique, formidable. D'ailleurs, on a ouvert maintenant aussi une billetterie pour les parents, grands-parents, voilà, qui voudraient venir voir un peu cette création, parce que c'est des créations jeunes publics, mais famille même, je dirais. Et on travaille aussi avec des écoles

0: une classe est sélectionnée là cette année pour jouer avec Vincent Perani. Donc il y aura un chœur enfant et un chœur adulte amateur avec l'équipe de Vincent Perani autour de ce conte. Donc c'est un moment vraiment vraiment hyper joyeux, très beau quoi.
1: Oui, je le recommande à tout le monde parce que c'est très assez émouvant de voir tous ces enfants dans un théâtre antique qui se prennent au jeu de toute cette musique et qui dansent et qui bougent et il faut le faire.
0: Ouais,
1: et
0: puis ça fait partie de notre d'un de nos objectifs qui est la transmission qu'on met à plein d'endroits dans le festival, que ça soit en tant que musicien, musicienne, dans les orchestres des conservatoires qu'on accueille aussi également sur les différentes scènes des écoles de musique. Voilà, on essaye que le lien se crée depuis tout petit avec le festival.
1: Et puis ce qui est intéressant effectivement, alors quelles sont les écoles qui sont choisies? C'est purement des écoles de l'agglomération de Vienne ou est-ce que vous allez un petit peu plus loin?
0: Alors là sur scène il y aura une classe de Vienne, d'une école de Vienne, et après par contre dans le public là il y a toutes les écoles de l'agglomération Vienne-Condrieu, mais on va beaucoup plus loin et on a de plus en plus de d'écoles qui viennent de Lyon, de Valence. Alors, on a la chance d'avoir le train donc ça permet aux écoles de venir sur cette création-là, de venir en train, de passer la journée à Vienne. Il y a un beau patrimoine aussi à voir, il y a pas mal de choses à faire, donc ça leur fait vraiment une belle sortie scolaire pour vraiment pas très cher.
1: Ensuite, aura lieu cette année l'exposition Miles Davis, 100 ans d'influence, et c'est au musée d'histoire de Vienne, à l'église Saint-Pierre. Alors, c'est à l'occasion des 100 ans de sa naissance.
0: Oui, Miles, c'est vraiment quelqu'un qui a été important dans l'histoire du festival jazz à Vienne, et évidemment important dans la musique jazz, et même au-delà, puisque c'est un artiste qui a ouvert beaucoup de portes, qu'on aime beaucoup, et que j'aime particulièrement, justement pour sa capacité à ne pas jamais s'enfermer dans quelque chose. Donc c'était l'occasion de fêter la naissance. Je trouve ça bien d'ailleurs de fêter une naissance plutôt qu'un anniversaire de décès, ce qui est toujours un peu compliqué. Du coup là voilà, c'est les 100 ans de Miles et les 100 ans aussi de Coltrane aussi cette année. Du coup le samedi 4 juillet on aura une double soirée hommage Miles Coltrane. On aura un concert le dimanche 5 juillet sur la scène de Cybèle. Là aussi avec un symphonique sous la direction de Médéric Collignon qui va jouer donc l'après-midi à Cybèle. On a un concert jeune public également avec RL Besson et puis cette exposition qui sera donc au musée Saint-Pierre, une exposition photo, BD, vinyle, couverture de magazine, qu'est-ce que j'oublie? Non, c'est une exposition assez complète autour de Miles, avec aussi des projections. Chaque jour, il y aura une projection d'un documentaire ou d'un concert qui avait pu être capté. Donc voilà, des diffusions toutes les fins d'après-midi, des rencontres à 14h tous les jours avec différents journalistes, experts, historiens, musiciens qui parleront de leur rapport à Miles Davis. Donc c'est un petit moment assez sympa en début d'après-midi à l'heure du café. Voilà, c'est une exposition qu'on monte avec la plateforme Jazzra, donc la plateforme Jazz Auvergne-Rhône-Alpes, avec Lina, avec Jazz Magazine, et toute la participation des photographes également, et du magasin Fox Photo de Vienne, qui est également partenaire de cette exposition. Donc voilà, c'est un gros travail, mais on est très content du résultat.
1: Combien de fois est-il venu à Vienne?
0: Je crois que c'est 4.
1: Voilà, parce que moi je l'ai vu en 1990. J'avais le plaisir de le voir à cette époque-là.
0: Moi, j'ai pas vu.
1: C'était un magnifique concert, malheureusement, c'était le dernier. Oui. Autre actualité sur ce festival Jazz à Vienne, Caravan Jazz, qui a lieu 3 week-ends, donc le 29-31 mai, 5 et 7 juin, et du 12 au 14 juin. Expliquez-nous le principe, là aussi.
0: Là, l'idée, c'est de circuler un peu sur l'agglomération Vienne-Condrieu, d'aller dans... Donc, on va dans 9 communes, donc chaque jour, un concert différent, donc sur les 3 week-ends, avec une ouverture par des orchestres amateurs. Ensuite, on a un concert professionnel. Et puis, on clôture par un DJ set. Du coup, les vendredis et samedis. Pas le dimanche, que le dimanche, ça joue autour de midi. Donc là, on essaye de pas trop faire trop long. Et on aura même sur les vendredis soirs des cars qui vont partir de Vienne pour pouvoir atteindre les sites de concert. Donc voilà, on essaye de mettre plusieurs formules en place pour que les gens découvrent des fois le village à côté de, d'où ils habitent.
1: Et puis c'est l'occasion de déplacer le jazz ailleurs que dans le théâtre antique, et puis surtout de donner un avant-goût, puisque c'est vraiment avant Jazz à Vienne.
0: Oui, et puis pour nous, c'est aussi l'occasion, l'équipe de Jazz à Vienne, de se déplacer, d'aller à la rencontre des publics de l'agglomération. Et c'est toujours un moment, moi j'aime beaucoup ce moment, parce qu'on a vraiment des échanges qu'on a peu l'occasion d'avoir. Et les équipes du festival peuvent se déplacer, ce qui était assez compliqué quand c'était pendant le festival. Entre autres, on a des personnes qui travaillent Jazz à Vienne depuis très très longtemps et qui n'étaient jamais allées sur une caravane parce qu'ils ont d'autres missions les soirs de concert. Et du coup, là, ça leur permet de venir avec nous sur la caravane jazz.
1: Alors, on va recommencer à rentrer dans le festival Jazz à Vienne, puisque du 1er au 5 juillet, il y a Jazz au musée gallo-romain.
0: Oui, c'est une collaboration qu'on a avec le musée gallo-romain et le département du Rhône, qui nous accueille donc pour 5 concerts, du mercredi au dimanche midi. C'est toujours un endroit assez agréable, ça sort un petit peu de l'effervescence de Cybèle et du centre-ville. Et du coup, c'est dans le parc du musée gallo-romain, sous une tente, voilà, c'est assez confortable, très agréable comme moment sur des musiques plutôt acoustiques.
1: Dans tous les dispositifs autour du jazz, il y a Jazz for Kids.
0: Ouais, Jazz for Kids, du coup, c'est une programmation déjà de concerts les mercredis et les dimanches, des concerts gratuits qui sont à différents endroits du festival. Et puis, on a également un espace sur la plateforme de Cybèle où on accueille les enfants pour différents ateliers, activités qui sont organisées avec des partenaires.
1: Également des stages.
0: Oui, on a des stages, dont le Jazz Up, là, qui est vraiment le stage international, qui est ouvert donc à des artistes en fin de formation de conservatoire, en pré-professionnalisation. C'est un stage qui dure 10 jours. On accueille des artistes, des musiciens et musiciennes du monde entier. Quasiment la moitié sont français, les autres viennent de l'international. C'est tout en anglais, avec une équipe d'intervenants professionnels expérimentés, des masterclass, des rencontres professionnelles, enfin, il y a des jams et des concerts évidemment.
1: Et avant d'attaquer la programmation purement du festival, parlons des super dimanches.
0: Alors ouais, on avait ce qu'on appelait nous la journée marathon, ce qui était une grande journée de 6h30 à 23h à peu près, donc c'était une journée marathon surtout pour l'équipe. Et puis, on avait beaucoup de succès avec ça et on aimait bien cette idée aussi de pouvoir bouger dans la ville, aller dans des lieux où on va pas forcément le reste des journées, où on a un rythme assez régulier entre Cybèle, le club, le kiosque, le théâtre antique. Enfin, c'est des journées qui sont très très organisées avec des horaires fixes. Et ces journées-là, du coup, c'est l'occasion d'aller ailleurs. Là, on va aller à la piscine de Saint-Romain-en-Galle, on va aller dans différents au musée aussi à Vienne. Enfin voilà, on exploite d'autres lieux sous d'autres formes, avec d'autres formats aussi, de pas forcément des formats uniquement de concerts. On a un spectacle qui mélange danse et musique, qui jouera à la Verrière des Cordeliers avec Ritam. On aura beaucoup de déambulations le premier week-end. On a trois grandes déambulations, dont la Balcatoucada, qui sera un grand moment avec presque 120 participants, danseurs, musiciens, musiciennes, percussionnistes, qui du coup déambuleront dans la ville sur une création de Strasho Temelkovski, qui est notre artiste associé, qui termine là ses 3 ans de travail avec nous et qui terminera par ce grand ensemble qui est un peu la conséquence de toutes ces rencontres qu'il a pu faire pendant ces 3 années sur le territoire.
1: Donc ça, c'est le premier super dimanche. Alors ça m'amusait, face A, c'est le dimanche 28 janvier.
0: C'est ça.
1: Et puis on aura le super dimanche face B, le dimanche 5 juillet. Voilà,
0: celui-là, il commencera également à 6h30 du matin, au lever du soleil.
1: Qui est pas toujours, 10h comme l'autre.
0: Alors on n'a pas fait 2 fois 6h30, on pensait que c'était un peu abusé. Mais le concert à 6h30 au lever du soleil, ça c'est toujours un très beau moment, avec Kepa, qui est un guitariste qui mélange différentes esthétiques de blues, de folk, de rock. Enfin voilà, c'est un très beau moment à venir découvrir, parce qu'il y a un site donc qui est au-dessus du théâtre antique et on voit toute la vallée, tout le théâtre antique, toute la ville. C'est vraiment un chouette endroit.
1: Pour l'équipe du festival, c'est de dimanche, c'est des belles journées.
0: Ouais, c'est une belle journée. Ouais.
1: 6h30, 7h30. Enfin,
0: mais du coup, c'est 2 soirées où il n'y a pas de théâtre antique.
1: Alors, avant d'en venir justement à la programmation du Théâtre Antique, on va commencer par un premier titre que vous avez choisi. Il s'agit de Fantastique Negrito, et on en parlera un petit peu plus loin. Le titre, c'est California, l'honneur.

0: C'était fantastique, Negrito, le titre California L'Honneur. Vous êtes sous couleur dans l'émission L'Écho Local et je suis en compagnie de Guillaume Angers, directeur artistique du festival Jazz à Vienne. Alors nous allons parler maintenant de ce fameux festival Jazz à Vienne qui, comme je l'ai dit en ouverture, démarre le 25 juin 2026. Et on va commencer par une première date, c'est une soirée d'ouverture, Scène SACEM.
1: C'est une soirée, une des créations qu'on a cette année, on en a plusieurs, mais on ouvrira avec cette grande création avec Eric Truffat, donc trompettiste évidemment que tout le monde connaît, mais en tout cas on voulait qu'il vienne avec un projet spécifique. Donc on a organisé une collaboration avec l'Orchestre des Alpes du Léman, qui est un ensemble constitué de l'Orchestre des Pays de Savoie et d'Orchestre de Chambre de Genève, qui se réunissent pour cette occasion, pour cette création, qui sera un concert entre jazz et musique classique, avec entre autres Stefano Di Battista, qui jouera avec Eric Truffat et qui continuera après la soirée avec son projet à lui, autour des musiques des films italiens. Donc voilà une très grande et très belle soirée d'ouverture.
0: On continue avec le 26 juin, mais malheureusement c'est complet, c'est avec Deluxe et Too Many Blues.
1: Oui, grande soirée effectivement qui est déjà complète.
0: Mais qu'on peut encore acheter avec les passes ou pas?
1: Qu'on peut encore acheter avec les passes, mais pour ça la retraîner. parce que ça va bientôt se terminer. Et cette soirée, elle est particulière aussi, puisque ce sera la seule soirée de concert de Deluxe où l'ensemble des artistes de leur album seront réunis avec eux sur scène. Donc voilà, on aime bien aussi pas faire toujours comme tout le monde, quoi.
0: Soirée blues, un rendez-vous annuel le 27 juin.
1: Oui, donc l'année dernière, on n'avait pas eu de soirée vraiment marquée blues, ce qui est un indicateur, moitié. Il y avait une moitié. Et c'est un type, voilà, il y avait Mountain Man l'année dernière avec Ben Harper, mais on ne l'avait pas vraiment qualifié de soirée blues. Là, on voulait revenir à cette soirée parce que c'est vraiment un marqueur aussi de l'histoire du festival. En plus, cette année, malheureusement, on a perdu notre programmateur historique, Jean-Pierre Vignola, qui était un des fondateurs du festival, qui était vraiment fan de blues. Donc on lui rendra évidemment hommage lors de cette très grande soirée où on aura donc trois groupes, le Chicago Blues Summer, qui est vraiment, c'est vraiment les musiciens piliers de la nouvelle scène de Chicago, et puis on aura Fantastic Negrito. Moi, ça faisait depuis que j'étais arrivé à Direction que j'avais envie de faire venir cet artiste que j'aime beaucoup, qui mélange le rock, le funk et le blues, un artiste de grand talent qui a fait un taratata il n'y a pas très longtemps d'ailleurs, où on peut le découvrir pour ceux qui ne le connaissent pas encore. Et on terminera par une blues woman très puissante également, c'est Samantha Fish. Avec une affiche où ces deux artistes-là n'étaient jamais venus sur le festival.
0: On passe au 29 juin. Alors là, il n'y a pas de nom de soirée. On imaginera ce qu'on veut.
1: Le 29 juin, c'est une soirée un peu où tous les styles sont représentés dans une même soirée. On ouvre avec le gagnant du réseau 2023, un trio qu'on aime beaucoup et qui sont d'ailleurs Génération Speed Lab, donc un dispositif d'accompagnement par une société civile pendant 3 ans. Et c'est eux qui ouvriront cette soirée devant un groupe là mythique et important aussi dans l'histoire du jazz, c'est le Sonora Orchestra, donc qui là mélange tout ce qu'on peut mélanger, je crois. C'est vraiment des musiciens exceptionnels pour jouer cette musique si particulière de Sonora. Et ils ont sorti un album l'année dernière, je crois, qui est vraiment magnifique. Et puis Jeff Mills, qui était déjà venu à Jazz à Vienne et qui clôturera cette soirée avec une toute nouvelle formation.
0: Le mardi 30 juin, alors on pourrait peut-être la qualifier de soirée reggae, mais pas forcément, Groundation et Cocoroco.
1: Mais là aussi, c'est des soirées où les esthétiques se mélangent. Résumé, Groundation, un groupe de reggae, ça serait vraiment prendre que la moitié du projet.
0: Ça serait réducteur.
1: Ça serait très réducteur, puisque ce sont des musiciens qui ont été dans les plus grandes écoles de jazz aux États-Unis, qui ont cette capacité d'improvisation et de musique jazz au cœur même de ce projet reggae. Et Cocoroco, qui est plus facilement classé jazz, eux intègrent intègre aussi des éléments de reggae, de funk. Voilà, du coup, il y a ce mélange aussi autour de quelque chose autour des musiques du monde et du jazz, quoi.
0: Le mercredi 1er juillet, alors je la qualifierais de soirée femme avec Imani et Molly Johnson. On avait eu le plaisir de déjà l'accueillir il y a quelques années, Imani.
1: Oui, tout à fait. On l'avait accueillie avec son projet avec les violoncelles. Là, c'est son tout nouvel album qui est sorti fin d'année dernière, qui est une vraie revendication d'un engagement féministe. Voilà, ça va très bien avec Molly Johnson qui a aussi cet engagement et du coup ça faisait vraiment quelque chose autour de la soul et des grandes voix du jazz. Molly Johnson, du coup, on l'avait pas vu non plus depuis très longtemps chez nous, et du coup c'était vraiment une belle occasion qu'elle revienne. Elle était venue en 2004, donc la dernière fois, donc voilà, ça fait très longtemps. Et c'est une artiste qui continue à produire des choses, je trouve, très modernes, malgré son âge, et qui propose toujours. Voilà, elle vient encore de sortir des titres là dernièrement. Et voilà, je trouvais que c'était assez beau d'avoir ces deux femmes et cet engagement sur scène. Et Imani, pour l'avoir vue récemment, c'est vraiment très puissant.
0: Ce que je vous propose, c'est qu'on écoute Imani, le titre My Own Story, et c'est sur Radio Couleur.

0: C'était Imani, le titre My Own Story. Et on passe au jeudi 2 juillet.
1: Jeudi 2 juillet, c'est une soirée là aussi où je, comme cette soirée dont on parlait tout à l'heure, Coco Ray Foundation, c'est pour moi des sons, des influences qui peuvent être communes, des sonorités communes. Et entre le nouveau projet de Vincent Perani avec le Living Beat 4, avec cette superbe équipe, avec Émile Parisien, donc grand saxophoniste, Julien Herné, Tony Palem au Fender Rhodes et Johan Serra à la batterie. Ils amènent justement ces différentes influences de différents pays du monde et ça collait pour moi très bien avec Beyrouth qui fera là du coup son seul concert en festival cet été. Ça fait 10 ans que Beyrouth n'était pas venu jouer en France, donc c'est vraiment un honneur d'accueillir Beyrouth pour cette date exclusive.
0: Et pour faire connaissance avec lui, on va écouter tout de suite ce Forest Encyclopédia.

0: C'était Beyrouth, le titre Forest Encyclopédia. Je suis toujours avec Guillaume Anger et nous parlons du festival de jazz à Vienne qui aura lieu du 25 juin au 11 juillet 2026. Et on retrouve cette fois-ci, alors là c'était l'année dernière, je crois que vous aviez fait cette première soirée disco, c'est le vendredi 3 juillet et vous remettez le couvert cette année.
1: Ouais, bah, ça avait été une très belle soirée avec Double et Galliano l'année dernière. En fait, il faut vraiment reprendre l'histoire de la musique, puisque la musique disco est née aussi du funk, qui elle-même est mélangée avec l'acid jazz, qui est un courant de jazz. Donc vraiment, c'est une continuité dans l'histoire de ces musiques. Et là, on a aussi donc un concert qui sera unique cette année, avec le Céron, qui viendra avec un symphonique, qu'on travaille avec le Conservatoire Régional de Lyon. Donc là, une très grosse formation sur scène, pour voilà, une soirée disco XXL et Kyoto Jazz Massif qui fera l'ouverture de cette soirée. Donc oui, on est plutôt content, et celle-ci aussi, elle devrait pas tarder à être complète d'ici quelques jours.
0: Oui, ça avait bien marché l'année dernière.
1: Ouais, mais là ça va être encore, plus énorme, et surtout avec le symphonique et avec Céron, ça va être assez costaud.
0: Le samedi 4 juillet, soirée Miles Coltrane, célébration, vous nous en avez un petit peu parlé tout à l'heure.
1: Oui, tout à fait, donc on en a parlé tout à l'heure, c'est une double soirée hommage à Miles et Coltrane. Donc en ouverture, on aura donc Ravi Coltrane et Terence Blanchard, donc qui feront un mélange d'hommage Miles Coltrane, et Marcus Miller lui fera un hommage à Miles Davis sur l'album de We Want Miles, avec trois autres musiciens qui étaient présents sur cette album avec Miles Davis. Donc on aura quatre musiciens sur scène qui auront eu l'honneur et le plaisir de jouer avec Miles Davis. Donc c'était aussi une belle manière, en tout cas, de faire cet hommage.
0: Donc le dimanche 5 juillet, pas de concert, mais
1: dimanche
0: une grande
1: 5 juillet,
0: journée.
1: Voilà, c'est le super dimanche face B.
0: Face B. Le lundi 6 juillet, on retrouve deux artistes féminines, Angélique Kidjo et Fatoumata Diawara.
1: Ouais, deux artistes majeurs aujourd'hui des musiques du continent africain. Deux artistes qu'on a déjà accueillis et qui sont toutes les deux en pleine actualité, puisque Angélique Kidjo vient de sortir son album, où elle a un nombre de collaborations assez impressionnantes. Voilà, vraiment des collaborations impressionnantes avec des artistes de tout univers, ce qui est assez intéressant. Et Fatoumata Diawara est en train de sortir là aussi ses premiers titres, et l'album sortira au mois de juin, donc juste avant le festival. Donc voilà, c'est vraiment un plaisir d'avoir ces deux grandes dames représentantes de la musique du continent africain.
0: On l'a mis en coup de cœur, Angélique Kidjo, avec son nouvel album. On passe au mardi 7 juillet, une soirée hip-hop avec De La Soul et Lakessia Benjamin.
1: Ouais, là aussi, c'est une soirée. Alors, on aurait peut-être dû la mettre d'ailleurs Black Music, puisqu'on est sur quelque chose de beaucoup plus large qu'un hip-hop, en tout cas comme on peut parfois se le représenter en France. C'est des soirées vraiment qui, aux États-Unis, sont tout à fait courantes de mélanger un groupe comme De La Soul, qui est vraiment sur un hip-hop, jazz, musical, engagé, joyeux. Aussi, c'est vraiment des artistes qui mettent le feu dans les soirées de concert. Et Lakessia, qui elle aussi est une donc saxophoniste américaine, très inspirée aussi par les courants hip-hop. Elle a collaboré aussi avec beaucoup de musiciens de ce monde-là. Donc voilà, c'est vraiment une soirée, une soirée black music. Moi, je suis très très très content d'accueillir Lakessia, parce que ça fait là aussi quelques temps que j'avais envie de l'inviter sur le festival, et elle aussi, elle a une énergie très communicative.
0: Alors, ce que je vous propose, c'est qu'on se mette dans l'ambiance et qu'on écoute De La Soul, le titre You Don't Stop.

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2: C'était De La Soul, le titre You Don't Stop. Vous êtes sur Radio Couleur dans l'émission L'Écho Local et je suis en compagnie de Guillaume Anger, directeur artistique de Jazz à Vienne, qui aura lieu du 25 juin au 11 juillet 2026. Et on passe à la soirée du mercredi 8 juillet que vous avez intitulée Soirée Nouvelle-Orléans.
3: Oui, on a entre autres on a un partenariat avec le musée de la Nouvelle-Orléans et la Villa Albertine, donc là-bas, pour accueillir des artistes et de faire des croisements entre la France et la Nouvelle-Orléans. Et là, on a une soirée vraiment spécifique avec deux artistes qui nous viennent de la Nouvelle-Orléans dans des styles assez différents. Big Freedia fait voilà un projet avec un chœur gospel. Qui viendra agrémenter sa musique si particulière qu'elle qualifie elle de bounce music, donc voilà ça bouge et John Baptiste, donc là c'est vraiment un honneur et pour le festival, ça fait longtemps qu'on cherchait à accueillir ce grand musicien multi-récompensé aux Grammy Awards, qui a fait la musique du film d'animation Soul, en tout cas, qui peut être connu par ce biais-là. Il a un nombre de prix, de meilleurs albums. Enfin voilà, c'est vraiment une star aux États-Unis. Et c'est la première fois qu'il jouera sous son nom dans un festival en France, et ça sera sa seule date. En France cet été, donc c'est vraiment un moment à ne pas louper, absolument être présent.
2: 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Le jeudi 9 juillet, soirée Cuba.
3: Oui, là on a une soirée, alors les soirées cubaines à Vienne, c'est vraiment quelque chose qu'on fait très très souvent. On aime beaucoup cette musique, cette ambiance et ces musiciens. Là on aura en ouverture un projet qui est sous le signe des Caraïbes, plus globalement, avec donc, le projet Get Down, qui est mené par le batteur Arnaud Dolmen, et également Laurent Coulondre, qui est à l'orgue. Et avec lui sur scène, donc, on aura Rolando Luna, donc, lui qui est cubain, au piano et clavier, qu'on avait vu jouer en 2024 au Théâtre Antique avec le projet El Comité. Et puis on aura également Jacek Manzano à la trompette, Mélanie Spartacus à la flûte, et Mario Canonge au piano. Et puis on aura un invité un peu spécial, parce que ce sera le saxophoniste Ferdi qui viendra également sur cette formation, donc un concert où les musiques antillaises et caribéennes se mélangent avec le jazz européen avant l'ouverture, donc en ouverture de cette grande soirée, avant d'accueillir le Buena Vista All Stars, du coup qui est une des formations issues du Buena Vista Social Club. Il y aura trois membres majeurs du Buena Vista qui seront dans le Buena Vista All Star, parce que malheureusement il y en a beaucoup aussi qui sont décédés. Oui. Mais là on aura dans les membres fondateurs importants, donc il y a Babarito Torres, Dimitri Muniz et Manuel Machado, qui sont donc trois membres historiques du Buena Vista, qui seront accompagnés d'une dizaine de musiciens sur scène et qui joueront les plus grands tube du Buena Vista qu'on connaît toutes et tous, et évidemment des nouvelles musiques également.
2: Le vendredi 10 juillet, une très belle soirée également.
3: Oui, une soirée là aussi avec des musiciennes et chanteuses vraiment de grand talent. On ouvrira la soirée avec la saxophoniste chilienne Melissa Aldana, qui jouera avec le trio Levi Harvey. Donc ça c'est pour une création qu'on comporte avec Jazz sous les pommiers, que je salue parce que le festival a lieu en ce moment même, et puis Jazz à la Villette. Donc tous les trois on porte cette création tous les ans, et c'est Melissa Aldana, donc Eliva Hervé, qui ouvriront cette soirée avant d'accueillir la grande chef d'orchestre Maria Schneider, qui sera accompagnée du Classic Jazz Big Band à chaque fois, qui est un grand orchestre de jazz espagnol. Et puis on accueillera cette jeune et grande chanteuse qui est vraiment l'avenir du jazz vocal, avec Samara Joy, qui viendra avec sa grande formation. On l'avait déjà accueillie en 2023, elle a fait beaucoup de chemin depuis, et on est très content de l'accueillir à nouveau.
2: Et on terminera ce festival le 11 juillet, et je vois qu'il est complet.
3: Ah, celui-là,
2: c'est
3: il
2: la
3: est,
2: All Night.
3: C'était la première des
2: c'est
3: soirées complètes.
2: C'est rare que la All Jazz soit complète comme ça.
3: Ouais, alors là, il faut dire qu'on a mis un peu le paquet.
2: Vous avez mis un peu le paquet avec Wolf Peck, je pense.
3: Donc, très, très grosse soirée funk.
2: Mais là, encore des chances pour ceux qui prendraient des
3: toujours
2: passes.
3: Accessible avec le pass 7 encore pendant quelques jours, peut-être semaines.
2: Il faut vous dépêcher.
3: Et ça vaut le coup. Pour cette grande soirée, donc, on ouvrira avec UBAC, qui est le gagnant du réseau, donc le dispositif d'accompagnement gagnant donc 2025. Un trio qui peut-être sera agrémenté même d'un guest pour cette soirée, pour ouvrir cette grande soirée. Les Fearless Flyers, guitare et basse en avant, et ça va dépoter avant les Wolfpack, qui sont aussi là aussi sur un concert unique en festival cet été, et qu'on accueille pour la deuxième fois. Ils étaient venus donc en 2024, ils ont adoré le festival, ils voulaient vraiment revenir, même en 2025 ils voulaient revenir, mais on les a fait patienter un petit peu pour voilà les retrouver. Ensuite il y aura Ludivine Sambour qui viendra avec sa grande formation et qui prépare aussi un concert magnifique pour ce milieu de nuit. Et sous Léance, du coup, ce duo DJ Beatmaker qui clôturera la soirée jusqu'au lever du soleil.
2: Alors, si vous avez loupé des dates, parce qu'elles sont complètes, vous pouvez toujours vous rapatrier sur les dates gratuites. Alors, on rappelle, il y a la scène du Cybèle où il se passe beaucoup de choses.
3: Tout à fait,
2: ouais. Du festival.
3: Ouais.
2: Alors, comment se font les choix, d'ailleurs, des artistes qui passeront à Cybèle ?
3: Ils se font. Alors il y a plein de choses. Donc effectivement, comme on disait tout à l'heure, hein, les trois quarts de la programmation se passent sur la scène, sur les scènes gratuites. Donc Cybèle, le club, kiosque, jazz au musée. Donc les trois quarts de la programmation, c'est des scènes gratuites. Donc c'est l'essentiel quand même de la programmation. Elle est organisée avec déjà pas mal d'échanges de tremplins. On a beaucoup de collaborations autour de nos dispositifs d'accompagnement avec d'autres festivals. On a aussi une sélection qui est faite en Auvergne-Rhône-Alpes avec la plateforme Jazzra. Donc là, on retrouve 8 projets dans le cadre de ces différentes programmations. Le Focus Espagnol qui est aussi occupe donc en tout 6 créneaux de programmation. Et puis après, on essaye aussi de thématiser un peu selon ce qui se passe au Théâtre Antique. Voilà, une soirée blues, on essaye qu'il y ait une suite en tout cas au club, ou même dans la journée avec un concert dans l'après-midi pour que vraiment le public blues puisse passer une vraie journée complète. Donc voilà, c'est un peu ça qui organise. Et puis après, c'est des opportunités. Entre autres sur la All Night là, et pour justement pas laisser pour compte ceux qui n'auront malheureusement pas eu de place mais qui puissent quand même venir sur le festival. Du coup, on a organisé une très grosse clôture sur Cybèle, puisqu'on aura Étienne Mbappé qui viendra faire le concert de fin d'après-midi, on va dire. Et puis on aura Émile Londonien qui fera une house party pendant presque 3 heures au kiosque, et qui permettra de clôturer voilà, jusqu'à la dernière minute du coup le festival aussi pour le gratuit. Donc voilà, il y a aussi ça. Il y a un grand le premier samedi on a un chœur gospel aussi américain qui viendra faire son concert à 19h15 sur Cybèle, et là c'est aussi un moment assez unique qu'on pourra avoir, ce qu'on a connu les chœurs gospel à l'église, à la cathédrale, on a connu les chœurs gospel au Théâtre Antique, bah là ça sera à Cybèle et sera pour tout le monde.
2: Oui, voilà, c'est ça. Enfin, Jazz à Vienne, c'est ça aussi, c'est un festival où si on ne peut pas, pour des raisons financières ou autres, assister à des concerts, il y a tout jazz dans la ville.
3: Ouais, et puis c'est très familial, très convivial. On a vraiment des espaces, entre autres Cybèle, qui est vraiment un espace où on peut venir en famille, les enfants peuvent assez librement circuler, c'est assez sécurisé. Et puis les parents peuvent profiter des concerts. Il y a, comme on disait tout à l'heure, il y a les ateliers Jazz for Kids. Il y a des très bonnes glaces à manger.
2: J'allais dire que la restauration est très bien aussi.
3: Il y a des très bonnes frites à manger. Voilà. Voilà, ça permet vraiment de venir passer une journée et de vraiment dépenser peu d'argent.
2: Et puis le Jazz à Vienne aussi a un côté responsable et engagé, ne serait-ce que parce que vous avez mis en place depuis quelques années, notamment la nourriture et tous ces espaces,
3: tout
2: ça fait local.
3: On a une certification ISO sur l'ensemble de notre démarche.
2: Et ça aussi, c'est une démarche qui est importante. J'aimerais qu'on parle 2 secondes du réseau.
3: Oui, c'est donc le dispositif national. Alors moi, je le qualifie, on le qualifie un peu de tremplin, mais pour moi, c'est un peu réducteur parce que l'idée, c'est vraiment d'accompagner en fait les groupes pendant une année. C'est une sélection qu'on fait avec des structures associées sur l'ensemble des régions de la France. Il y a un appel à candidature qui est lancé en décembre. Les structures associées, donc les structures régionales, font leur sélection. Et nous, à partir de ça, on fait une sélection de 7 groupes avec un jury qui est constitué tous les ans spécifiquement pour ça. Et les 7 groupes sont intégrés complètement à la programmation, sont rémunérés, enfin, comme tous les artistes qui jouent sur Cybelle, tous les artistes professionnels. Et du coup, ils sont présentés devant un jury et il y a donc un lauréat qui gagne donc l'enregistrement d'un album. Rémunéré, qui sortira là sur le label Evently Sweetness, avec un travail de presse, enfin voilà, vraiment une résidence qui est organisée. Là, ça fait 2 ans qu'on travaille avec les Abattoirs à Bourgoin, qui accueille le groupe en résidence, et puis un certain nombre de concerts, une bonne dizaine de concerts qui sont liés à ce réseau. Et puis après, une fois sorti de ça, c'est des artistes qu'on garde un peu dans notre équipe et qu'on retrouve après sur différentes programmations, sur les années d'après, avec qui on continue à travailler.
2: Alors d'un point de vue pratique, c'est tout simple. Si vous voulez plus d'informations, www.jazzavienne.com. Est-ce que cette année le partenariat avec la SNCF est renouvelé?
3: Oui, tout à fait. On a des trains donc qui donc là pour 2 euros de plus que votre ticket, vous avez l'aller-retour Lyon-Vienne. Donc ça, c'est quand même super intéressant. Le train arrive à quelques mètres des sites du festival. Donc vraiment, c'est la formule la plus simple, la moins chère et la plus efficace et la plus tranquillisante. Il y a un train qui repart tous les jours, les horaires varient un petit peu, mais c'est autour de minuit et demi du coup au départ de Vienne, et qui là cette année donc s'arrête à Chasse également, Chasse-sur-Rhône, donc c'est intéressant pour les Stéphanois par exemple, ou même peut-être les Bergeliens.
2: Et bon, nous, oui, parce que c'est voilà, un peu plus compliqué pour
3: de
2: nous.
3: S'arrêter à Chasse et de prendre le train, ça c'est vraiment la meilleure formule, et puis ça, il fera le retour également à Pardieu. En fait, à l'aller, vous venez quand vous voulez avec les trains régionaux, et après vous pouvez repartir avec les trains spéciaux du festival.
2: Dernière question que j'aime bien poser, mais qui vous agacera à chaque fois, est-ce qu'il y a un gros coup de cœur sur ce festival?
3: Ouais, le gros coup de cœur, c'est quand même Don Baptiste. Voilà, ça faisait quelques années, hein, même Benjamin Tanguy, mon prédécesseur, travaillait ardument pour essayer de le faire venir. Donc oui, on est très content d'accueillir Don Baptiste sur cette édition.
2: Côté billetterie, alors on a encore de la place, mais uniquement pour des passes, pour ceux qui sont complets.
3: Oui, alors pour l'instant, il n'y en a que 2 hein, qui sont complètes. Une troisième bientôt, donc on est quand même sur 15 soirées au Théâtre Antique, donc il y a de la place, on peut encore se faire plaisir. Mais c'est vrai que ce pass 7, il est assez magique, puisqu'il fait la soirée à moins de 30 euros, quel que soit le prix de la soirée. On peut le transmettre à quelqu'un, il n'est pas nominatif, donc vous pouvez l'acheter à plusieurs. Enfin, et c'est vraiment. Et vous venez surtout quand vous voulez, quand il fait beau, quand il pleut pas. Vous n'avez pas un barbecue qui est venu s'installer dans votre planning. Voilà, ça permet une grande liberté. Donc ça, c'est vraiment un outil dont on est très très fier.
2: Mais vous nous commandez le beau temps, comme d'habitude.
3: Oui, oui, tout à fait, évidemment.
2: Pas de soucis.
3: Ouais, on a passé la commande cette semaine. Là,
2: okay. Merci d'être passé nous voir. C'était Guillaume Anger, directeur artistique du festival Jazz à Vienne, qui aura lieu du 25 juin au 11 juillet 2026. Pour plus d'informations, www.jazzavienne.com. Et on se quitte en musique avec John Baptiste, le titre Big Money.

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0: 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Pour en savoir plus, rendez-vous sur https://espacemorgado.fr. Le jeudi 28 mai à 19h, l'association J'Aspire vous présente le groupe de pop Erotic Market en concert à la médiathèque de Saint-Jean-de-Bournay. Retrouvez plus de détails sur https://jaspire.com. Dimanche 3 mai à 16h30, le musée de Bourgoin-Jallieu propose aux enfants de 4 à 6 ans l'atelier Les textiles se rencontrent. Plus d'informations sur https://musée.bourgoin-jallieu.fr.
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0: Le vendredi 22 mai, à 20h, la compagnie Le Chat du Désert vous présente la nouvelle création de Grégory Fèvre. On n'est pas assez nombreux pour jouer Shakespeare. C'est toute l'aventure d'une troupe cherchant à faire vivre un univers foisonnant et démesuré avec les moyens du bord qui sera dépeint sur la scène de la salle Equinox à la Tour du Pin. Plus d'informations sur www.latourdupin.fr. Le jeudi 21 mai, au Théâtre de Verdure du Conservatoire de Villefontaine, les ateliers jazz vous attendent dès 18h pour vous présenter leur jazz club, où le jazz ne cesse de se réinventer. Pour plus d'informations, rendez-vous sur https://conservatoire.capi-aglo.fr. Le samedi 23 mai, à 20h30, l'espace Morgado à Bourgoin-Jallieu vous présente un spectacle entre contes et road movie, Le cri du cœur d'Aurélien Cavagna, mis en scène par Johan Genin. Plus d'informations sur https://espacemorgado.fr. Jusqu'au dimanche 24 mai, découvrez les œuvres d'Annie Barou, qui détourne l'art sacré au profit de l'inventivité et de la créativité, dans une exposition intitulée « Sacré art » et proposée dans l'église de Nivola-Vermel. Pour en savoir plus, rendez-vous sur www.les-saisons-2-vermel.fr. Jusqu'au 31 août 2026, retrouvez au musée de Bourgoin-Jallieu l'exposition éphémère « Au fil de l'eau » qui revient sur la représentation et l'utilisation de l'eau dans la peinture grâce à un parcours présentant une quarantaine de tableaux. Pour plus de détails, rendez-vous sur www.bourgoin-jallieu.fr. Maintenant sur couleur, le titre « You and Me » issu de l'album « Move In » du groupe « Celestu and the Gallants ».

0: Bonjour, bienvenue sur le podcast. Je me nomme Louis, un présentateur accompagné de la journaliste Ninon, tous deux en classe de seconde 9 dans l'établissement Léonard de Vinci, qui va maintenant prendre la parole sur le sujet de l'orientation et la pression scolaire.
1: Merci Louis. Aujourd'hui, au lycée, choisir son orientation est devenu une étape déterminante, mais parfois très stressante dans la vie des élèves. Derrière ce choix censé être personnel et réfléchi, se cachent en réalité des pressions invisibles qui influencent fortement les décisions. En effet, la pression liée à l'orientation scolaire comporte de nombreuses contraintes très importantes mais sous-estimées, comme les inégalités sociales, l'autocensure et les talents inexploités dont nous allons vous faire part. Tout d'abord, les inégalités sociales jouent un rôle majeur selon le milieu dans lequel un élève grandit. Il n'a pas accès aux mêmes conseils ou aux mêmes ambitions. Certains se sentent encouragés par les professeurs, la famille ou les amis à viser des études longues, tandis que d'autres s'orientent vers des choix plus limités, parfois par manque de moyens, de repères ou d'encouragement. Ensuite, il y a l'autocensure. Beaucoup d'élèves n'osent pas choisir certaines filières, non pas par manque de capacité, mais par manque de confiance. Ils se disent que ce n'est pas pour eux, qu'ils ne sont pas assez bons, et abandonnent des rêves avant même d'avoir essayé. Enfin, cette pression entraîne aussi des talents inexploités. Des élèves capables, créatifs ou passionnés finissent par suivre des parcours qui ne leur correspondent pas, simplement pour répondre aux attentes sociales, familiales ou alors scolaires. Pour soutenir nos propos, nous avons interviewé des élèves et des professeurs sur la question de l'orientation scolaire.
2: En tant que professeur, pensez-vous influencer l'orientation des élèves ?
3: Alors oui, en tant que professeur, on a forcément un impact sur l'orientation des élèves, puisqu'ils peuvent nous demander conseil, bien sûr, on peut les renseigner sur les filières, sur les différents métiers, surtout pour les élèves qui n'ont pas forcément d'idée de choix de carrière, sur ce qu'ils ont envie de faire. Après, je pense pas qu'on a forcément un impact, puisque de toute façon, le choix leur revient à eux, c'est un choix qui est personnel, mais on peut les accompagner au mieux, les aider, les conseiller et être là pour eux, bien sûr.
2: Est-ce que vous trouvez que choisir son orientation, c'est facile ou difficile dans la vie de tous les jours? Pourquoi?
4: Pour ma part, le choix de l'orientation est assez compliqué. Je sais ce que j'aimerais faire plus tard, mais j'ai quand même peur de choisir les mauvaises options et donc de bloquer des portes et de ne pas avoir d'avenir.
2: Qui vous influence le plus dans vos choix?
5: Les personnes qui m'influencent le plus dans mes choix ont été mes parents, qui ont voulu que je fasse une filière générale, parce que ça pouvait m'ouvrir plus de portes, et mes professeurs qui m'ont aussi incité à aller dans cette voie.
1: Ainsi, l'orientation au lycée ne devrait pas être une source de pression, mais une opportunité de découverte et d'épanouissement. Il est essentiel de mieux accompagner les élèves, de valoriser tous les parcours et surtout de leur permettre de croire en leur potentiel, sans se limiter. Il faut aussi les laisser sans les influencer selon leur milieu ou vos préférences à vous, et non à la personne, pour éviter des conséquences telles que la chute de confiance en soi, le stress ou une orientation scolaire pas forcément voulue.
0: En conclusion, l'orientation du lycée est une étape cruciale qui peut fortement influencer l'avenir des élèves. Mais elle ne devrait en aucun cas être source d'angoisse ou de limitation. Comme nous l'avons vu, de nombreux facteurs invisibles, tels que les inégalités sociales, l'autocensure ou encore les attentes extérieures, pèsent lourdement sur les choix des jeunes. Ces pressions peuvent les empêcher de révéler pleinement leur potentiel et de s'engager dans des voies qui leur correspondent réellement. Il est donc indispensable de repenser la manière dont l'orientation est abordée, en mettant davantage l'accent sur l'accompagnement, l'écoute et la valorisation de chaque élève, quel que soit son parcours ou son milieu. Chaque élève doit pouvoir faire des choix éclairés en se sentant libre d'explorer ses envies, ses talents et ses ambitions, sans crainte de jugement ou de l'échec. Encourager la confiance en soi, lutter contre les stéréotypes et offrir les mêmes chances à tous sont des enjeux essentiels pour construire une orientation plus juste et plus épanouissante.
6: Après plusieurs EP, le groupe Rhône-Alpin Marla Fredon a sorti en avril 2026 un nouvel EP. On écoute le titre Figer le soleil, extrait de cet EP éponyme, et c'est le coup de cœur de Gérard, animateur de l'émission Itinéraire bis sur Radio Couleur.

Le dimanche 24 mai à 15h, la compagnie Folk Classique vous propose le bal Les Folques de Pie sur la scène du Triolet à Tignes-Jamézieux. Plus d'informations sur www.letriolet.fr. Le dimanche 31 mai, le groupe Chien Lune, qui s'inspire du musicien Louis Thomas Hardin, sera sur la scène de l'espace Morgado à Bourgogne-Jallieu à 17h. Plus d'informations sur https://espacemorgado.fr.

0: Le mercredi 20 mai, le musée mémorial d'Izieux vous propose de découvrir Thélominus et Lola, un spectacle jeune public de Serge Cribus, qui sera joué à la Maison d'Izieux à 14h. Pour en savoir plus, rendez-vous sur www.memorialisieux.eu.
1: Soviet Suprême vient de sortir un nouvel album, Rouge, et on écoute Fashion Facho, et c'est avec Flavia Colombo.

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Il y a tout juste un an, Spelling marquait une étape majeure de son parcours avec la sortie de son premier album In Art With Rust. Aujourd'hui, pour souffler cette première bougie, il nous propose la sortie du clip officiel de The Best Line. Et c'est mon coup de cœur sur Radio Couleur.

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1: 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Pour en savoir plus, rendez-vous sur https://espacemorgado.fr. Le mercredi 20 mai, à 9h, l'association J'aspire vous propose de rencontrer l'avocate Anna Corroyer, en permanence juridique à La Fabrique, à Saint-Jean-de-Bournay. Pour en savoir plus, rendez-vous sur https://jaspire.com. Le mardi 5 mai, à partir de 9h, le musée mémorial d'Izieux ouvrira la troisième session de ses journées conférences sur le thème de la mémoire et de la transmission. Inscription et réservation sur www.memorialisieux.eu.

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1: 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Pour en savoir plus, rendez-vous sur https://jaspire.com. Le jeudi 21 mai, la SMAC Les Abattoirs à Bourgoin-Jallieu vous ouvre ses portes dès 18h. Le musicien Karim Dabo, précédé des percussions de l'ensemble bergalien Vibration Mystique, interprétera ses œuvres afro-pop accompagnées de son quintette. Plus d'informations sur www.lesabattoirs.fr. Le samedi 23 mai, à 19h, les élèves des cycles 2 et 3 du Conservatoire de la Capie vous invitent à découvrir leur spectacle interdisciplinaire mêlant théâtre, vidéo et musique contemporaine. Le reviseur, la vigilance est partout. Jouez sur les planches du Conservatoire Hector Berlioz Capie à Bourgoin-Jallieu. Plus d'informations sur https://conservatoire.capie-aglo.fr. Sortez vos paillettes et vos outfits les plus flamboyants. Gouverne Maman et la section Nord-Isère de la Ligue des Droits de l'Homme vous attendront le samedi 23 mai à 14h sur la place de la Folatière pour la toute première Marche des Fiertés de Bourgoin-Jallieu. Retrouvez toutes les informations sur la page Facebook de l'événement. Le musée-galerie Claorum, situé à Bourgoin-Jallieu.

Georges Alieu vous propose, pour sa première exposition de la saison, de venir admirer les cuivres du graveur Alain Barre, personnalité incontournable dans le monde de la gravure. Le musée est ouvert les lundis, mardis, vendredis et samedis après-midi de 14h à 18h. Plus d'informations sur bit.ly/mgclaorum. 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Plus d'informations sur www.letriolet.fr.

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1: Je reçois aujourd'hui François Rava, membre de l'association Espace Aéro Lyon Corbe et administrateur du musée de l'aviation Clément Ader, afin de nous présenter le musée ainsi que sa programmation pour la Nuit Européenne des Musées qui se tiendra le 23 mai prochain. Bonjour monsieur.
2: Oui, bonjour.
1: En premier, est-ce que vous pourriez peut-être nous présenter le musée ?
2: Alors, le musée est géré par une association que vous avez citée, l'association EALC, et il est ouvert au public depuis décembre 2012, donc ça fait 13 ans d'existence, quoi. Exactement. Et il est situé dans la banlieue sud de Lyon, sur la commune de Corba, dans un espace qui était autrefois une ancienne base militaire, un régiment d'hélicoptères de combat, et qui a été concédé à la municipalité dans les années 90. Et maintenant, l'endroit où est logé le musée s'appelle le parc de loisirs de la commune de Corba. Donc il est situé sur l'aérodrome même de Corba. La base militaire qui hébergeait, qui a servi de territoire au musée, était mitoyenne de l'aérodrome de Corba. Donc nous sommes situés sur une plateforme aéronautique dans lesquelles il y a plusieurs activités, notamment du vol à voile, du parachutisme, des avions de collection, un musée, nous, et puis des constructeurs amateurs et des aéromodélistes. Donc il y a une activité aéronautique très fournie sur cette plateforme aéronautique qui héberge le musée.
1: Le musée se nomme le musée Clément Ader. Est-ce que vous pourriez nous présenter ce personnage, en fait, pour ceux qui ne le connaîtraient pas ?
2: Clément Ader est un pionnier aéronautique. C'est celui qui a été l'auteur du premier décollage d'un plus lourd que l'air en 1890. Il est pionnier aussi, un visionnaire de l'aéronautique. C'est lui qui a conceptualisé pour la première fois l'idée de guerre aérienne, et c'est véritablement l'inventeur du concept de portable. C'est un ingénieur aéronautique qui, outre ses travaux dans le domaine aéronautique, a fait des travaux dans plusieurs autres domaines. Clément Ader étant un Toulousain, il est né à Muret, dans la banlieue de Toulouse.
1: Alors ce musée, on l'a dit, il est originaire d'une initiative de l'association ELAC, qui est
2: exactement
1: reconnue d'intérêt...
2: EALC, pardon, Espace Aéro Lyon Corba. C'est une association créée en 2003 qui a commencé à récupérer des avions, principalement auprès de l'armée de l'air, pour les restaurer. Et en 2012, il a été décidé de les présenter au public sous forme d'un musée. Alors le musée a ceci de particulier par rapport aux autres musées aéronautiques de France, c'est qu'il est ouvert aux visites, mais nous n'offrons au public que des visites guidées. Par contre, ces visites guidées se font sans réservation et avec une amplitude horaire qui est plutôt étendue, puisqu'on est ouvert tous les après-midi, 5 jours sur 7, et plus pour les visites de groupe. Mais à ce moment-là, les visites de groupe, c'est sur réservation. Et par ailleurs, on est un des musées les moins chers de Lyon, puisque l'entrée plein tarif pour un adulte est de 9 euros. Oui.
1: Par ce musée, l'association elle a plusieurs objectifs dans la valorisation du patrimoine lyonnais et national. Exactement. Et est-ce que vous pourriez nous expliquer les différentes missions ?
2: Il y a deux missions principales. Il y a la restauration du patrimoine aéronautique, donc dans les règles de l'art. C'est pour ça que notre équipe de restauration a obtenu le label Atelier du patrimoine aéronautique vivant. Et cette restauration, dans un but simplement de préservation, n'aurait pas de sens si les collections n'étaient pas présentées au public. Donc c'est le deuxième grand objectif de l'association, c'est de présenter les collections au public sous forme d'un musée. Et comme je vous l'ai dit en préambule, dans la mesure où on fait des visites guidées, les guides s'attachent à faire revivre l'histoire d'aéronautique, l'histoire des avions présentés. Les visites sont émaillées d'anecdotes, on peut répondre aux questions des visiteurs, et surtout, comme les visites sont guidées, donc accompagnées, on peut s'approcher au plus près des avions et même s'installer aux commandes d'un avion de chasse. Il y a d'autres objectifs secondaires, comme par exemple la formation. Il faut savoir qu'on organise les stages pour l'obtention du brevet d'initiation aéronautique qui permet pour les jeunes d'obtenir une bourse d'études pour financer le brevet de pilote privé. Et puis à côté de ça, on organise des stages découvertes pour les élèves de 3e et de 2e. Et ces stages sont encadrés par des professionnels de l'aéronautique. Par exemple, un des responsables de la formation est instructeur sur Airbus A380, par exemple.
1: Il y a donc plus de 120 bénévoles, je crois.
2: On est autour de 100 bénévoles. C'est variable selon les années. Avant le Covid, on était 120. Après le Covid, ça baisse un petit peu. Là, l'année dernière, je crois qu'on était 90 environ.
1: Et est-ce qu'il y aurait peut-être des grands rôles qui les distinguent, ces bénévoles ?
2: Alors, traditionnellement, ils se répartissent plutôt en deux groupes. Il y a ceux qui ont une appétence pour la partie technique et qui s'engagent dans l'équipe de restauration. Et puis, il y en a d'autres qui sont plutôt dont la compétence ou l'envie les incite à côtoyer le public. Donc, ils s'occupent plutôt de l'activité de guide, si vous voulez. Voilà, en gros, c'est les deux grandes tâches. Sachant qu'il y a des missions transversales, bien sûr, on a une association qui gère un musée, donc il faut des gens pour administrer l'association et faire vivre le musée. Il faut organiser les plannings des guides, s'occuper du secrétariat, etc.
1: Alors tous ces bénévoles, ils permettent de, justement, vous l'avez dit, faire vivre une collection qui est reconnue au niveau européen. Est-ce que vous pourriez peut-être nous la présenter ?
2: C'est exactement ça. On a plus de 45 aéronefs exposés. Bon, il y en a d'autres qui sont en attente de restauration. Pour l'instant, il y en a 12 qui sont en attente de restauration, mais faute de place, on peut ni les restaurer ni les exposer. Ces aéronefs sont bien sûr présentés au public par l'intérieur des visites guidées. Ouais. Et souvent, on répond, on est même sollicité. Par exemple, il y a 2 ans, on a été sollicité par l'armée de l'air pour exposer un de nos avions dont la restauration était primée dans le cadre d'une exposition rendant hommage à Marcel Dassault et à son travail au profit de l'armée de l'air. Donc, l'avion a été démonté, transporté sur l'esplanade des Invalides à l'occasion du 14 juillet et présenté sur place pendant 2 jours. Donc, ce travail de restauration, il est reconnu et il est reconnu au plus haut niveau. Et par ailleurs, on participe aussi dans les événements nationaux ou internationaux comme les Journées européennes du patrimoine ou la Nuit européenne des musées.
1: Parmi cette collection, est-ce qu'il y a uniquement des pièces authentiques ou il y a aussi des répliques ?
2: Alors, on a uniquement 2 répliques. La maquette du premier aéronef qui s'est envolé dans la région lyonnaise, c'était en 1908. Et on a une maquette d'un des 2 premiers avions construits en série, à savoir l'Antoinette de Santos-Dumont, construit en 1909, qui est une réplique qui a été faite par nos collègues de l'association Aéro-Rétro, qui est à Saint-Rambert-d'Albon, dans la Drôme, et qui nous ont confié pour exposition statique.
1: Alors, vous l'aviez dit, le musée s'est fondé en 2012. J'aurais donc souhaité savoir comment s'est constitué les collections.
2: Pardon ?
1: J'aurais donc souhaité savoir comment s'est constitué les débuts
2: Alors,
1: de la collection.
2: La collection est principalement l'objet de dons ou de mises en dépôt d'avions qui sont concédés par l'État, par l'intermédiaire de l'armée de l'air, la marine nationale ou l'aviation légère de l'armée de terre. Puis, de manière plus anecdotique, des avions qui nous sont donnés ou dont certaines associations se désaisissent, par exemple. On fait quelques trocs avec d'autres associations. C'est-à-dire que c'est comme les collectionneurs de petites voitures. On s'échange les voitures qu'on a en double. Ben, nous, c'est un petit peu le même principe, mais pas à la même échelle, quoi, vous voyez. Et il y a un seul avion, à ma connaissance, qu'on a acheté. C'est des dons ou du troc des aéronefs qui nous sont confiés comme des avantages en nature ou en matériel. Les ressources de l'association dépendent de 2 choses. Le profit des visiteurs, c'est-à-dire les entrées, la billetterie, puis la boutique, et puis les cotisations des membres. Précise également que la municipalité de Corba nous met gracieusement à disposition les hangars ainsi que les charges attenantes à l'utilisation de ces hangars, c'est-à-dire l'eau et l'électricité. Donc, s'y représente plus de 200 000 euros par an de subventions en avantage en nature. Donc, on a un partenariat étroit avec la municipalité de Corba qui nous héberge.
1: Dans le cadre de la Nuit européenne des musées, vous l'aviez détaillé plus tôt, votre mode de fonctionnement que vous disiez exceptionnel, et vous allez un peu couper avec celui-ci.
2: Pour la Nuit européenne des musées, on présente le musée en nocturne. En gros, on est ouvert de 20h à 22h30, pas plus tard, parce que le parking gratuit du parc de loisirs ferme à 23h, donc il faut que les gens aient le temps de partir. Et le musée sera présenté sous la forme de visites libres, non guidées donc. Au milieu de nos collections, il y a des guides qui seront positionnés dans les hangars et qui pourront répondre aux questions des visiteurs. Et on va essayer de mettre en valeur, par des éclairages, les appareils, les aéronefs et les expositions qu'on présente au public. Voilà, l'accès est libre et gratuit, bien sûr, donc de 20h à 22h.
1: Et à la sortie de leur visite, qu'espérez-vous que les visiteurs retiennent de cette soirée du 23 mai, justement ?
2: L'expérience qu'on a sur les dernières éditions qu'on a organisées, les gens reviennent pour des visites guidées, quoi. Ça leur a donné un avant-goût d'en savoir plus sur l'aviation, sur l'histoire de l'aéronautique, et puis aussi connaître l'importance du savoir-faire français en matière d'aéronautique, puisque l'aviation était inventée en France, et la région Rhône-Alpes y a pris une part significative. L'inventeur du moteur en étoile, c'est les frères Seguin à Saint-Étienne, et Louis Verdet, qui est de la Drôme. La première femme qui s'est élevée dans les airs, elle a décollé de la place des Terreaux à Lyon en juin 1784. C'est un petit florilège. L'inventeur de la voltige aérienne, c'est Adolphe Pégou, qui est de l'Isère. Et tout le monde connaît Saint-Exupéry.
1: Pour finir, pour les auditeurs qui souhaiteraient se rendre au musée, quelles sont les informations pratiques pour la soirée du 23 mai prochain ou pour vos ouvertures habituelles, justement ?
2: En pratique, on est ouvert au public de 20h à 22h30, le samedi 23 mai. La visite est libre et gratuite. Tous les publics sont acceptés, y compris les personnes à mobilité réduite. Les enfants sont les bienvenus. Et on peut se garer gratuitement sur le parking du Parc de l'Ouest. On regarde sur Internet, le site web c'est museeaviationlyon.fr. Et le musée est également accessible au transport public via le réseau TCR. Il y a un arrêt de bus dédié qui s'appelle Parc de loisirs, Musée de l'aviation.
1: C'était le docteur François Rava, administrateur du musée de l'aviation Clément Adair à Corba, qui nous présentait le musée ainsi que sa programmation pour l'édition 2026 de la Nuit européenne des musées.

0: dimanche 24 mai à 15h, la compagnie Folk Classique vous propose le bal Les Folques de Pie sur la scène du Triolet à Tignes-Jamézieux. Plus d'informations sur www.letriolet.fr. Le jeudi 28 mai à 19h, l'association Jaspire vous présente le groupe de pop Erotic Market en concert à la médiathèque de Saint-Jean-de-Bournay. Retrouvez plus de détails sur https://jaspire.com. Dimanche 3 mai à 16h30, le musée de Bourgoin-Jallieu propose aux enfants de 4 à 6 ans l'atelier Les textiles se rencontrent. Plus d'informations sur https://musée.bourgoin-jallieu.fr.
1: Auteur-compositeur et interprète de Lorrain, Alex Toucou revient avec son 4e album intitulé Toboggan. Dans cet opus, il pose un regard sur notre monde. Il interroge nos rythmes, nos doutes, nos élans, mais toujours avec une forme de bienveillance lucide. Il observe et se questionne et glisse doucement de l'enfance à l'âge adulte, tout en gardant la fraîcheur de ses débuts. On écoute Le Soleil et C'est mon coup de cœur sur Radio Couleur.

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0: Le duo lyonnais Vilainqueur vient de sortir un nouveau single, Madame Caprice. Sophie et Chris, qui forment ce duo, travaillent ensemble depuis 2007. Ils ont à leur actif plusieurs opus. On écoute Madame Caprice et c'est le coup de cœur de Gérard, animateur de l'émission Itinéraire Bis sur Radio Couleur.
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Le nouvel album d'Angélique Kidjo est placé sous le signe de l'espoir et de la transmission. Elle le dédie à sa mère Yvonne, femme de théâtre, chorégraphe et pionnière de la scène culturelle du Bénin, dont le mot magique était l'espoir. Face à l'actualité mondiale, Angélique Kidjo revendique une positivité lucide et engagée, car la joie est un acte de résistance. On écoute Sunlight to My Soul, enregistré avec la chorale Soweto Gospel, et c'est le coup de cœur de Sylvie sur Radio Couleur.

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Le samedi 30 mai à 20h30, le rocker psychédélique Paco Morotondo sera sur les planches de l'espace Morgado à Bourgoin-Jallieu pour un concert. Pour en savoir plus, rendez-vous sur https://espacemorgado.fr. Le mercredi 20 mai, à 9h, l'association J'aspire vous propose de rencontrer l'avocate Anna Corroyer, en permanence juridique à La Fabrique à Saint-Jean-de-Bournay. Pour en savoir plus, rendez-vous sur https://jaspire.com. Le mardi 5 mai, à partir de 9h, le musée mémorial d'Izieux ouvrira la troisième session de ses journées conférences sur le thème de la mémoire et de la transmission. Inscription et réservation sur www.memorialisieux.eu.

Chaque semaine sur Radio Couleur, en partenariat avec le cinéma Kinépolis de Bourgoin-Jallieu, retrouvez votre chronique ciné. Cette semaine, du mercredi 13 mai 2026 au mardi 19 mai 2026, le cinéma Kinépolis vous propose de découvrir Obsession, un film d'horreur états-unien de Curry Barker, déconseillé au moins de 16 ans, avec Indé Navarrete et Cooper Tomlinson. L'Abandon, un drame français de Vincent Garanque, avec Emmanuel Berco et Nedjim Bouizoul. Histoire parallèle, un drame français d'Asghar Farhadi, avec Virginie Efira et Vincent Cassel. Iron Maiden, Burning Ambition, un documentaire états-unien de Malcolm Benville. Sitchin 9, un film d'horreur turc d'Alper Mesci, avec Barju Almeman et Fareddin Oce. 571, Le prophète de la miséricorde, Muhammad Ses, un film d'aventure animé musulman du réalisateur turc Yunus Emre Çaker, avec les voix d'Imran Kalenç et Bohra Kocepe. Yu-Gi-Oh! The Dark Side of Dimension, un film fantastique animé japonais de Satoshi Kuwabara, avec les voix de Maki Saito et Shunsuke Kazama. Et 30, un documentaire introspectif français de Sébastien Fry et Jérémy Lévipon. Retrouvez les synopsis et horaires sur www.kinépolis.fr. Au cinéma Kinépolis Bourgoin-Jallieu, toujours pour cette semaine du 13 mai 2026 au 19 mai 2026, l'association Cinéma Hors Piste vous propose 3 films. Ce qu'il reste de nous, un drame multinational de Cherien Dabis, présenté en avant-première au festival Sundance 2025. La guerre des prix, un thriller français d'Anthony Deschaux, avec Anna Girardot et Olivier Gourmet. Et Juliane, un drame lesbien de Cato Custers, ayant reçu cette année plusieurs prix au Festival du film d'Ostende. Pour en savoir plus, rendez-vous sur www.cinemahorspiste.com. Enfin, à Villefontaine, le cinéma Le Fellini vous propose également 5 nouvelles sorties. Quelques drames, une histoire mi-vraie, mi-romancée sur fond musical et quelques comédies saupoudrées de drames ou de romances. Pour consulter les résumés et les horaires, rendez-vous sur www.cinefellini.fr. 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

On écoute maintenant Acoustic Roots, ce qui devient AKR, le titre En paix, et cet extrait de leur album Rendez-vous sous la lune.

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Née à Rennes en 1995, Luisa grandit dans un univers fait de métissage. Née d'une mère brésilienne, danseuse contemporaine, et d'un père français contrebassiste de jazz, Luisa incarne une hôte vibrante à la richesse de la mixité culturelle et musicale de ses parents. Apparue l'été 2025 avec son titre Soleil Bleu, elle sort en avril 2026 son premier album qui comporte 14 chansons. On écoute Nuage, fruit de sa collaboration avec La Daniva, et c'est le coup de cœur de Sylvie sur Radio Couleur.

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2: Bonjour les filles, bonjour les garçons, bienvenue sur le Funk Anthology. Vous écoutez DJ Vibe comme chaque semaine de classique to Very Raw Records.

Le Funk Anthologie chaque semaine, classique inédit, rarities. À l'instant, album de la semaine, Tamara and the Sin. À suivre sur le meilleur du son des années 80, le James King. Et tout de suite,

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Samara and the Sin sur le Funk Anthology, album de la semaine. Il est temps pour l'équipe de vous quitter, on se retrouve la semaine prochaine en plein

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Après plusieurs EP, le groupe Rhône-Alpin Marla Fredon a sorti en avril 2026 un nouvel EP. On écoute le titre Figer le soleil, extrait de cet EP éponyme, et c'est le coup de cœur de Gérard, animateur de l'émission Itinéraire Bis sur Radio Couleur.

Je vous propose d'écouter le duo Volo avec Mesparo, le titre Plus loin, et cet extrait de leur 7e album Mine de rien.

Il y a tout juste un an, Spelling marquait une étape majeure de son parcours avec la sortie de son premier album In Art With Rust. Aujourd'hui, pour souffler cette première bougie, il nous propose la sortie du clip officiel de The Best Line. Et c'est mon coup de cœur sur Radio Couleur.

On écoute maintenant Acoustic Roots, ce qui devient AKR, le titre En paix, et cet extrait de leur album Rendez-vous sous la lune.

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Salut Charles Lely avec vous sur Couleur FM. 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

couleur au cœur de la vie locale. Je vous propose d'écouter Pierre Lapointe, le titre « Dis-moi, je ne sais pas », extrait de son album « Pour déjouer l'ennui ».